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0: comment t'appelles?
1: Je m'appelle Elik.
0: Monsieur Elik, tu étudies dans quelle école?
1: À l'EPMUTIR.
0: Tu as passé aujourd'hui quoi?
1: Le Danafep.
0: C'était à quel centre?
1: Centre Epeganya Bayong.
0: Comment tu as trouvé les questions qui ont été posées, les questions auxquelles tu as répondu?
1: Ah, les questions, il est facile.
0: Comme par exemple laquelle que tu crois que tu as réussi?
1: La première question et la deuxième.
0: Qu'est-ce qu'on disait à la première question par exemple?
1: On a dit qu'on note un chiffre arabe.
0: On note quoi? Et alors, tu as réussi?
1: Oui.
0: Et la deuxième question, c'était quoi?
1: La deuxième question.
0: Oui. Ou alors la réponse, tu peux te souvenir de la réponse?
1: Oui, c'est ça.
0: Voilà. Et alors, quel message tu as pour d'autres enfants qui ne sont pas à l'école et qui veulent aussi aller à l'école?
1: Aller étudier à l'école.
0: Merci beaucoup. Tu dis que le nom, c'est qui?
1: C'est Luc.
0: Voilà. Madame, bonjour.
2: Oui, bonjour.
0: Comment on t'appelle?
2: Je réponds au nom de Kavira Kalieto Gift.
0: Gift, tu étudies dans quelle école?
2: J'étudie à l'EPMUTIR Barvulamba.
0: Alors, tu as passé aussi cet examen comme monsieur?
2: Oui, oui.
0: Ah, tu peux te souvenir, alors, comment cet examen a été?
2: L'examen a été facile.
0: Est-ce qu'il y a eu quelques questions, tu te rappelles d'une question, bien des deux, auxquelles tu crois que tu as bien répondu? Comme laquelle?
2: La question qui avait découvert l'embouchure du fleuve Congo.
0: Alors, qui avait découvert cette embouchure?
2: C'est Diego Gao.
0: Voilà, merci beaucoup. À part ça, mais la journée d'hier aussi, comment tu l'avais trouvée? Comme c'était 2 jours, je crois.
2: La journée d'hier était bien.
0: Alors, et comment toi, personnellement, tu trouves les 2 journées d'aujourd'hui, la journée d'hier et celle d'aujourd'hui? Comment toi, tu te cotes, personnellement?
2: Moi, j'écoute la journée d'hier et d'aujourd'hui. C'est très beau jour.
0: Quel message, alors, tu envoies à ceux qui composent les questions de l'ENAFEP dans notre pays? Pour d'autres qui sont en cinquième et qui seront en sixième, pour qu'eux aussi puissent se retrouver comme vous avec les 2 jours-là. Qu'est-ce que tu dis à ceux qui composent ces examens-là?
2: Les gens étudient, viennent à l'école pour étudier, puisqu'ils seront les finalistes.
0: Ça va, ça c'était... Bonjour.
2: Bonjour.
0: Comment t'appelles? Même en train de sourire, il n'y a pas de problème. Comment t'appelles?
2: Je m'appelle Raïssa.
0: Raïssa, tu as passé aussi l'examen?
2: Oui.
0: Comment on l'a appelé?
2: On l'a appelé l'ENAFEP.
0: ENAFEP signifie quoi? Voilà, comment tu as travaillé maintenant cet examen-là d'ENAFEP hier et aujourd'hui?
2: J'ai travaillé bien.
0: Pourquoi tu penses que tu as bien travaillé?
2: Parce que c'était facile.
0: Tu as aussi réussi quelque chose? Il y a aussi en français, vous avez étudié, n'est-ce pas? Il y avait aussi quelque chose en français. Qu'est-ce que tu as réussi? Tu crois que tu as réussi quoi en français?
2: J'ai réussi. Au côté de la fête.
3: Côté.
2: Yeah.
0: Où est-ce que tu trouves un gars qui a fait le monde?
1: Organi le monde. Namalo au côté de la fête.
0: Nero de la fête, moi, qu'est-ce que tu
1: as? Y avait rien. Facile. Moi, bien, je question est facile. Diego Kao, il avait découvert l'embouchure du fleuve Congo à quelle date?
0: Naro Muka, vous ne connaissez quelle date?
1: À 1995.
0: Ah, bah, très, au Kokaras, à votre Miakaya.
1: Non, ma bourra, va en la Karas.
0: Ça, vous singe. Raisa Kote?
2: Yeah.
0: Où est ma loi? Au
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4: Inga.
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7: Notre peur la plus profonde n'est pas d'être inapte. Elle est que nous puissions être dotés d'un pouvoir sans commune mesure. 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
10: Madame, Monsieur, bonjour, merci de vous réveiller avec nous. Il est 7h dans le studio. L'heure du journal sur RTVH, première édition pour ce week-end. Vous êtes nombreux qui nous écoutez ce matin à travers le monde sur le www.rtvh.net. Merci de vous suivre. Au sommaire ce journal, la consolidation de l'administration militaire dans la province de l'Ituri. Le président de la République, Félix-Antoine Tshisekedi Tshilombo, nomme un nouveau gouverneur militaire dans cette province. Le général-major Kasongo Mulumba Batoka Gabi remplace le lieutenant-général Louboyan Kachama Johnny qui s'en va 5 ans après.
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10: Lutte contre la maladie à virus Ebola, des voix qui s'élèvent face à la fermeture de la frontière des Kassindi par les autorités ougandaises. Cette décision impacte déjà sur le quotidien de la population de Kassindi-Loubiria qui dépend totalement des activités douanières avec les échanges commerciaux entre la RDC et l'Ouganda.
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10: L'actualité, c'est aussi l'examen de fin d'études primaires édition 2026 et qui s'est clôturé hier vendredi. Après 2 jours de passation à Boutembo, les participants émettent donc des messages d'espoir pour leur réussite.
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10: Voilà tout pour les titres ce matin. Vous êtes nombreux qui nous écoutez. Merci de votre fidélité. Vous informer, c'est votre droit et nous en faisons notre devoir tous les jours. Bienvenue.
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10: Fabrice Mimbi qui est à la mise en onde de ce matin, comme tous les samedis matins d'ailleurs. Alors, d'abord cette information, le ministre du Commerce extérieur de RDC qui a donc clôturé cette semaine sa mission à Abidjan par une audience avec son collègue ivoirien de l'agriculture, du développement rural et des productions des rivières. Julien Paloukou-Kaongia et Bruno Nabagné-Koné ont échangé sur la valorisation des filières cacao en Afrique. Au cours de ces échanges, la Côte d'Ivoire, par l'entremise de son ministre, a promis de faire bénéficier la RDC de son expérience dans la structuration des coopératives des producteurs de cacao et dans la valorisation de la filière du cacao. Bien évidemment, les deux pays sont plutôt également engagés à asseoir ou mieux à associer d'autres producteurs du continent afin de consolider la position de l'Afrique sur l'échiquier mondial. Pour donner corps à cette projection, Julien Paloukou a insisté sur la contribution d'autres secteurs, notamment l'agriculture, le développement rural, l'industrie, l'énergie, les infrastructures, l'économie, les finances, mais également le commerce extérieur. Alors, politique, nous le disions au sommaire, bien évidemment, de ce journal. Le général-major Kasongo Moulumba Batoka Gabi vient d'être nommé gouverneur militaire de la province de l'Ituri. L'ordonnance portant sa nomination, signée le 4 juin dernier, a donc été lue hier, vendredi, sur les antennes de la télévision nationale à Kinshasa. Il remplace à ce poste le lieutenant-général Luboyan Kachamadjoni, dont le départ était réclamé depuis plusieurs mois par Kampala. Je vous propose d'écouter l'extrait de cette ordonnance nommant le nouveau gouverneur militaire de la province de l'Ituri.
6: Vu la nécessité et l'urgence, sur proposition du gouvernement, le Conseil supérieur de la défense entendu ordonne. Article 1er, est nommé gouverneur militaire de la province de l'Ituri, le général-major Kasongo Moulumba Batoka Gabi, matricule 1-69-90-25101-67. Article 2, sont abrogées toutes les dispositions antérieures contraires à la présente ordonnance.
10: Et le général-major Gabi Moulumba était jusqu'ici commandant second en charge d'opérations au sein de la 31e région militaire, basée donc à Kisangani dans la Tchopo. Et puis la résurgence des tueries massives à Beni qui préoccupe aussi l'organisation Conscience féminine pour les droits et les développements, CFDD-RDC. Cette structure appelle à une mobilisation accrue des autorités, de la population et de la communauté internationale. Dans un communiqué rendu public hier, sa coordonnatrice nationale, Nadia Nyamushia, formule plusieurs recommandations après les récents massacres de Ngadi et de Mbaou qui ont coûté la vie à plusieurs dizaines de civils. Je propose de l'écouter dans cet extrait choisi par Prosper Bourreau.
9: On a ramassé un tract qui prépare.
10: Alors, je le disais, bien évidemment, avec la résurgence des tueries massives à Beni, nous allons revenir sur Nadia Nyamushia, qui est la coordonnatrice nationale de l'organisation Conscience féminine pour le droit et le développement, CFDD. Elle émet donc plusieurs recommandations, elle qui appelle bien évidemment à la mobilisation générale. Et finalement, la réalisation me signale que l'élément n'est pas disponible. On pourra y revenir dans nos prochaines éditions. Et là, c'est civil de Kiavise Mwenda dans le groupement Bolema. Nous sommes dans le secteur de Rwenzori qui alerte sur la découverte cette semaine des tracts anonymes annonçant des probables attaques contre plusieurs entités du secteur de Rwenzori. Selon son président Kitia Banamouere Jean-Claude, l'opinion publique attribue ces messages au groupe terroriste ADF, dont la présence serait signalée dans ce coin du territoire du Béni. Sur ces tracts, les auteurs mentionnent notamment Kassindi, Mutuanga et Boulongo parmi les agglomérations ciblées. Kitia Banamouere Jean-Claude précise que les autorités administratives ainsi que les services de sécurité sont déjà saisis de cette situation. Et face à cette menace, le président de la société civile locale appelle la population à la vigilance et à dénoncer tout mouvement suspect, surtout à collaborer également étroitement avec les forces de défense et de sécurité afin de mettre ou mieux prévenir toute surprise désagréable. Il s'exprime au micro de Horace Ivoire.
9: On a ramassé un tract qui prépare les villages pour qu'ils soient attaqués par les ADF. Alors, nous avons alerté les services étatiques à partir de l'ANR et les chefs de village. C'est pourquoi vraiment, sur ce tract-là, nous avons peur parce que quand nous sommes en train d'écouter ailleurs ce qu'on est en train de faire, bon, ça peut nous arriver. Le contenu de ce tract parle de l'attaque de quelques milliers qui sont dans le secteur Rwenzori. Rwenzori. Ils disent que Djemboa Kongomani, bonjour les Congolais, nous préparons pour venir vous attaquer. Et sur cet acte-là, il y a des dessins, les dessins d'une arme, l'autre d'une machette. Ils disent qu'ils nous préparent pour venir nous attaquer à date du 15-7 juillet. Comme ces gens-là, ils ont toujours préparé les gens parce que ce n'est pas pour la première fois. Le passé doit nous éclairer le présent. C'est pourquoi ils ont dit que le premier millier d'être attaqué, d'abord, c'est Mwenda. Après Mwenda, c'est Mutuanga. Mutuanga, Bolongo, Kassendri, Loselose, Kikingi et ailleurs. C'est pourquoi vraiment nous devons être très vigilants parce qu'on est en train de dire qu'ils ont passé à partir de Mayangose. Nous avons des informations là. C'est pourquoi nous alertons et nous voulons dire à la population d'être vigilante.
10: Merci d'écouter RTVH de partout dans le monde sur le www.rtvh.net. À Butembo, d'où nous émettons, il est 7h09. Les activités socio-économiques qui connaissent un ralentissement considérable au poste frontalier de Kassindi, nous sommes en territoire de Beni, c'est à la suite de la fermeture de la frontière du côté ougandais dans le cadre de lutte contre l'épidémie de la maladie à virus Ebola. Cette situation impacte négativement sur le quotidien de la population locale. Elle est dénoncée d'ailleurs par les acteurs de la société civile du groupement des Bassongoura Ouras Ivoire.
17: Selon lui, cette fermeture provoque déjà une augmentation des prix de plusieurs produits importés depuis l'Ouganda, affectant directement le quotidien des habitants de Kassindi.
18: Nous sommes tendrés de mener une vie pénible à Kassindi ici, puisque nous n'avons pas de champs, nous n'avons pas de carrières minières où nous pouvons nous approvisionner de moyens de subsistance. L'unique moyen qui nous fait vivre ici à Kassindi, c'est cette frontière-là, les mouvements de la population de l'Ouganda et ceux du Congo fait vivre plusieurs familles ici. Mais lorsqu'on ferme comme ça, voilà aujourd'hui, il y a des bananes qui traînent au niveau de la frontière.
17: Par ailleurs, plusieurs marchandises appartenant à des commerçants ougandais demeurent bloquées du côté ougandais de la frontière après la décision des autorités de Kampala d'interdire temporairement les passages des personnes, des véhicules ainsi que des biens. Tchadi Boutsapou appelle les gouvernements congolais et ougandais à trouver rapidement une solution afin de rétablir les échanges commerciaux et réduire les souffrances des populations locales.
18: Il y a des capitons de plusieurs personnes qui traînent à l'Ouganda. Ça serait mieux que les autorités des deux pays prennent des mesures qui vont permettre à la traversée de la population, ou soit prennent des mesures qui vont favoriser que les marchandises passent dans des conditions là qui vont permettre les échanges commerciaux à la frontière.
17: Il convient également de signaler que plusieurs produits agricoles destinés au marché ougandais qui commençait déjà à se détériorer à bord des véhicules immobilisés au poste frontalier de Kassindi ont finalement été autorisés à franchir la barrière vers l'Ouganda. Depuis le poste frontalier de Kassindi, Horace Ivo pour la RTVH.
10: Pendant ce temps, la société civile de KPC, à 20 km au sud-est de Lubero Centre, dans le territoire de Lubero, se dit préoccupée par une série de décès et des cas d'une maladie inconnue depuis le début de cette semaine à Kitaki. Village situé à une dizaine de kilomètres de Kipese Centre, 4 personnes sont mortes, dont 3 enfants âgés de 8, respectivement de 8 à 11 ans, et une femme d'environ 50 ans. 5 autres personnes sont encore hospitalisées au centre de santé de Kipese, confirment les sources médicales. Selon ces civils, cette situation serait liée à la consommation de champignons toxiques. Entre-temps, le président des forces vives de Kipese appelle la population à plus de prudence dans ce contexte de l'épidémie de la maladie à virus Ebola déclarée au Nord-Kivu. Par ailleurs, certains habitants de Kitaki accusent un homme du village d'avoir empoisonné les membres de la famille endeuillée. Ce dernier a échappé de justesse à une justice populaire jeudi. Ces 2 maisons ont même été incendiées. Les autorités de Kipese appellent plutôt au calme, assurant que les enquêtes et des analyses médicales complémentaires sont déjà en cours. Mais je vais vous proposer tout de même d'écouter Kisonia Lebon, qui est le président de la société civile de Kipese, sur cette situation.
19: Plusieurs personnes ont été victimes d'une intoxication présumée après la consommation des champignons samedi 30 mai 2026. 3 enfants d'eau, 2 garçons et une fille âgée de 8 à 11 ans ont perdu la vie. La première décès est survenue le mardi dernier. Les 2 autres enfants sont décédés la nuit de mercredi au jeudi 4 juillet 2026. Les 2 garçons appartenaient à une même famille. 5 personnes demeurent admises au centre de santé de réfugiés différence d'équipe C pour des soins appropriés. La société civile a également été informée qu'une autre personne identifiée sous le nom de Kambal Ritsenge a été admise d'être liée à l'origine des champignons consommés. Il a été pris au cible par une foule à colère. Grâce à l'intervention rapide VDP, sa vie a été sauvée. Cependant, ces deux habitations à paille ont été incendiées. Face à cette situation, la société civile Force Vive de Kipese exprime sa profonde compassion aux familles endeuillées et solidarité avec les personnes hospitalisées. La société civile encourage les services de santé à poursuivre la prise en charge des malades et invite les autorités concernées à mener des investigations nécessaires afin d'établir les circonstances exactes de ce drame.
10: Et la ville de Butembo qui fait face ces derniers jours à une forte poussière, notamment à travers les artères de la ville. Cela malgré la pluie d'hier la nuit. Mais cette situation expose déjà la population à des infections respiratoires telles que la grippe. L'alerte est donnée par le docteur Merveille Moussoni pour se prévenir de ces risques sanitaires. Le médecin traitant au centre hospitalier Pasteur Bonus recommande le respect de certaines mesures telles que le port du masque, des protections au cache-nez, mais aussi la consommation régulière des fruits durant cette période de sécheresse.
20: Chez l'homme normal, il y a déjà un mécanisme de défense qui est au niveau de voie respiratoire. Il y a déjà des poils qui permettent qu'il y ait piégeage de cette poussière qu'elle n'arrive pas au niveau de notre poumon. Et le lot de la trachée également, il y a d'autres cils qui permettent qu'il y ait les quelques poussières qui peuvent passer puissent être remontées et faire leur sortie par la voie digestive. Mais une fois la quantité importante, celle-ci va causer des problèmes, ce qui fera qu'au niveau de voie respiratoire, comme au niveau des nez, on va commencer à avoir des éternuements, des reniflements et puis des rhinorrhées. Donc l'écoulement nasal, parce que l'appareil de défense au niveau de voie nasale, elle est déjà débordée. La même chose, ça va se produire au niveau du pharynx. Vous allez avoir déjà qu'il va avoir des chatouillements laryngés. C'est à cause de cette charge importante à poussière qui cause tout ça. Et au niveau de voie respiratoire basse, au niveau du poumon, si cette poussière y parvenait, elle va provoquer aussi des pathologies, entre autres la fibrose pulmonaire, les amiantes. Alors, le mesure barrière que nous pouvons observer, les ports de masques respiratoires, c'est pas contre l'Ebola, mais c'est pour essayer tant soit peu d'éviter d'inhaler plus de quantité de poussière dans nos voies respiratoires. Ça, c'est la mesure la plus élémentaire qui est personnelle. En plus de ça, nous encourageons souvent l'alimentation riche en fruits, parce qu'au niveau des fruits, nous trouvons la vitamine C qui nous essaie de nous protéger.
10: Bon, journal est terminé. Merci donc à vous d'avoir écouté. Vous étiez nombreux à nous écouter également à travers le monde sur le www.rtvh.net. Un programme qui se poursuit tout de suite avec le carnet des sports. Passez des agréables moments accompagnés des programmes adaptés de RTVH.

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2: Merci pour votre hospitalité. Voici votre journal des sports. La 10e journée des playoffs du championnat national d'Illico Cash Ligue 1 débute ce samedi 6 juin avec deux affiches programmées simultanément sur deux différentes pelouses du pays. Au stade Tata Raphaël à Kitchula, Kinshasa, le football club Les Aigles du Congo accueillera l'association sportive Vita Club à partir des 15h pile, heure de Kinshasa, et derby de la capitale qui s'annonce explosif entre deux équipes ambitieuses cette saison. Les duels entre le football club Saint-Éloi Lupopo et l'association sportive Simba de Kolwezi se jouera au stade Frédéric Kibasa Maliba à partir des 15h heure de Lubumbashi. Les cheminots sont concentrés et déterminés pour améliorer leur compteur et se repositionner. Karim Hindou, entraîneur adjoint de Lupopo, confiant d'y garder toujours l'espoir d'une chute heureuse dans cette compétition. Voici l'extrait de cette conférence de presse.
3: Rester unis quand même, c'est vrai, c'est pas facile à ce qu'on vit. On est concentré, on a fait une bonne séance d'entraînement aujourd'hui. On a travaillé, bien travaillé, on croit au travail. C'est très important. Surtout, il faut bien récupérer aussi. Je pense, après le voyage, on a bien récupéré. Les joueurs sont bien récupérés, on est prêt pour le match de demain. Jamais. Quand tu perds, même si tu marques 5 buts et tu perds, c'est pas, je préfère gagner 1-0, 1-0, 1-0. Mais c'est comme ça. C'est comme ça. Demain, il reste 5 matchs, c'est 15 points. Nous, on croit en nos joueurs, on croit au travail. Ça dépend pas de nous, bien sûr, mais il faut qu'on se réveille et qu'on commence à enchaîner les matchs, 10 victoires.
2: Sur les tableaux de classement, le football club Les Aigles trône en tête avec 21 points avant le début de cette 10e journée, suivi de très près par le tout-puissant Mazembe avec 20 points. L'association sportive Vita Club complète le podium avec 16 points et garde ses ambitions intactes. Le cercle sportif Don Bosco pointe à la 4e place avec 14 unités. L'AS Maniema Union vient à 5e rang avec 13 points. Plus loin, le football club Saint-Éloi Lupopo 6e avec 9 points. Au bas du classement, l'association sportive Simba de Kolwezi avant-dernier avec seulement 6 points et le football club Les Aigles ferme la marche avec un seul point glané. Et les Léopards de la République démocratique du Congo sont arrivés à Malaga en Espagne dans la matinée de ce vendredi 5 juin. C'est en poursuite de leur préparation à vue de la Coupe du Monde qui débute le 11 juin aux États-Unis, au Mexique et au Canada. Sans perdre le temps, l'équipe nationale de RDC s'est remise au travail de ce vendredi avec une première séance d'entraînement sous la houlette du staff technique. Après plusieurs heures de négociations entre la Fédération Congolaise de Football Association et les autorités espagnoles, un accord a finalement été conclu pour l'organisation du match amical entre la RDC et le Chili sur les territoires espagnols. Et contrairement à ce que nous avions annoncé dans nos précédentes éditions, cette rencontre initialement est certaine, se tiendra bel et bien le mardi 9 juin prochain, deux jours avant que la délégation congolaise ne décolle pour le Mexique. Ce dernier test de préparation se déroulera à huis clos dans le strict respect des protocoles sanitaires et à premier match. On les rappelle, disputé mercredi dernier, les Léopards ont tenu tête face à l'emblématique équipe nationale du Danemark. 0-0 était le score de la partie après une prestation sans complexe de l'équipe nationale congolaise. Amis sportifs, c'est par là que nous mettons fin à ce journal des sports. Excellent début de week-end à toutes et à tous.
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5: Salut fidèles auditeurs de RTVH. Merci pour votre fidélité. Voici les principaux sujets retenus dans cette revue de presse. Nous démarrons avec Actu30.cd qui titre à Saïne, je cite, « Ituri, le général Kasongo Moulouba remplace Luboya Nkashama à la tête de la province. » Cette nomination a été rendue publique dans l'après-midi de ce vendredi 5 juin, dans un contexte sécuritaire toujours préoccupant en en Ituri. Placée sous administration militaire dans le cadre de l'état de siège, la province de l'Ituri continue de faire face aux violences récurrentes perpétrées par des groupes armés, notamment les EDF présumés, dont les attaques visent régulièrement les populations civiles. Sur le même sujet, 24newsagency.com souligne que le départ de Johnny Luboya Kachama marque la fin d'un cycle à la tête de l'administration militaire de l'Ituri. Durant son mandat, les autorités provinciales ont notamment mis en avant la sécurisation progressive de plusieurs axes routiers stratégiques, ainsi que le retour de la présence de l'État dans certaines zones autrefois fortement affectées par l'insécurité. Parlons de l'environnement avec la fortune RDC.net qui revient sur la célébration de la Journée mondiale de l'environnement ce 5 juin 2026. Sous le thème international « Maintenant pour le climat », les autorités provinciales, les gestionnaires d'air protégés et diverses organisations environnementales ont lancé un appel à l'action pour la protection des écosystèmes et la lutte contre les effets du changement climatique dans l'est de la République démocratique du Congo. Les intervenants ont insisté sur l'urgence de préserver les ressources naturelles face aux multiples pressions qu'elles subissent. Dans la même dynamique, Naturel.cd.net rapporte que les scouts de Boutembo ont appelé la population à se mobiliser pour une vaste campagne d'assainissement de la ville. Placée sous le thème « Ville assainie, environnement protégé », cette initiative a visé le renforcement de la conscience citoyenne face à l'insalubrité grandissante. Dans un communiqué publié le 4 juin, le district scout de Boutembo avait dénoncé notamment l'accumulation des déchets et les mauvaises pratiques de gestion des ordures qui contribuent à la dégradation de l'environnement urbain. Sécurité à présent avec kivudil.com qui fait état d'un appel à la vigilance lancé par la société civile de Kiabikere Mwenda après la découverte des tracts attribués aux présumés combattants EDF dans cette partie du territoire de Beni. Selon le président de cette structure citoyenne, Kitsabana Muhere Jean-Claude, ces messages évoquent de possibles attaques contre plusieurs entités du secteur de Rwenzori, notamment la nouvelle commune de Kassindi. Les autorités administratives et les services de sécurité ont déjà été saisis afin d'évaluer la situation et de prendre les mesures appropriées. Toujours sur le front sécuritaire, RTCR.net indique que le RCDKML Grand Nord hausse le ton face à la recrudescence des massacres attribués aux EDF. À travers une communication faite jeudi à Boutembo, cette formation politique a plaidé pour la mise en place d'une force d'autodéfense locale. Son président fédéral dans le Grand Nord estime que l'éradication de ces mouvements terroristes passe notamment par une plus grande implication de la jeunesse dans les mécanismes de protection communautaire. Nous terminons cette revue de presse avec la presse africaine.net qui rapporte le décès de 4 personnes après la consommation des champignons présumés toxiques dans les villages de Chitachi, situés en chefferie de Bassoara dans le territoire de Lubero. Selon la société civile de Kipese, les victimes auraient consommé des champignons le 30 mai avant de développer de graves complications ayant nécessité leur hospitalisation. La première victime est décédée mardi, deux autres dont la nuit du mercredi à jeudi, tandis qu'une quatrième personne a succombé jeudi 4 juin. 4 autres patients restent encore sous surveillance médicale. C'est la fin de cette revue de presse. Merci de votre attention et de votre fidélité. Excellente suite de programmes sur RTVH.
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7: À vous tous, auditeurs et auditrices de la RTVH, Salut, bienvenue à cette page météorologique sur votre radio. Des pluies légères, voilà le temps prévu pour la journée de ce samedi 6 juin 2026. L'avant-midi soit, de 6h à 12h, la température ressentie varie entre 16 et 24 degrés Celsius. L'humidité bouge entre 68 et 97%. Les vents soufflent vers le sud-est avec une vitesse de 4 à 7 km par heure. L'après-midi, soit de 12h à 18h, la température bascule entre 22 et 26 degrés Celsius. L'humidité nage entre 52 et 79%. Les vents prennent la direction de l'est sous une vitesse de 7 à 14 km par heure. Enfin, la soirée, soit à l'intervalle de 18h et minuit, la température est évaluée entre 17 et 20 degrés Celsius. L'humidité passe de 72 à 93%. Pendant ces temps, la direction du vent est le sud-est avec une vitesse de 4 km par heure. Le soleil s'élève à 5h58 pour se coucher à 18h05, tandis que la lune s'élève à 23h04 pour se coucher à 10h40. En bref, retenez que la journée de ce samedi s'annonce moyennement ensoleillée. C'est la fin de cette page météorologique. Merci à vous tous de l'avoir écoutée. Prenez soin de vous.
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0: Bulgaria, choisi par Washington pour être l'un des 20 centres d'enregistrement de demandes de visa pour les États-Unis. Et puis les sports dans 10 minutes et à 5 jours du coup d'envoi du mondial de foot, les matchs préparatoires se poursuivent. La Tunisie se déplace aujourd'hui à Bruxelles. 518 millions de dollars pour combattre Ebola. L'Organisation mondiale de la santé et l'Agence de santé de l'Union africaine dévoilent leur plan. Contrôle des infections, analyse en laboratoire ou encore soins cliniques. Voilà quelques-uns des objectifs de l'OMS et d'Africa CDC. Alors que la fièvre hémorragique continue de se diffuser, 381 cas et 64 décès désormais confirmés en RDC, 16 cas et 1 mort. En Ouganda, l'épidémie est sérieuse, prévient Jean Kaseya, le directeur d'Africa CDC. Mais ensemble, nous pouvons la maîtriser, rassure-t-il.
1: Nous sommes passés de 3 zones de santé dans une seule province touchée par l'épidémie à 26 zones de santé dans 3 provinces. Cela montre que l'épidémie se déplace, mais son épicentre se trouve toujours en Ituri, où se sont concentrés 90% des cas et 76% des décès. Si vous comparez le nombre de cas et de décès par rapport aux épidémies précédentes, c'est l'épidémie la plus sérieuse à laquelle est confronté le pays. Nous avons réagi dès que l'épidémie a été déclarée. Plus de 200 tonnes de matériel ont déjà été livrées dans la région, mais les défis sont importants. Le plus important reste l'insécurité. Je suis allé à Bounia, je voulais me rendre dans certaines zones de santé, mais on m'a dit que c'était impossible. L'Ituri est également une zone avec une forte densité de population, les mines de la province qui attirent beaucoup de gens, qui se déplacent dans toute la région, et cette mobilité est l'un des facteurs qui accentue la propagation de cette épidémie.
0: The spreading of the outbreak. Jean Kaseya, le directeur d'Africa CDC, hier après-midi lors d'une conférence de presse. L'épidémie actuelle pourrait rivaliser avec celle record de 2014. Ça, c'est ce qu'indique pour sa part le Centre américain de contrôle et de la prévention des maladies. Mais quelle est donc cette étrange poussière qui recouvre Kolwezi ? Les habitants de cette ville du sud-est de la RDC décrivent un nuage de poussière comme du brouillard. C'est en fait un phénomène bien connu des communautés locales, la pollution liée aux mines de cuivre et de cobalt sur place. 4 études scientifiques indépendantes le confirment, patient Ligodi, les habitants sont exposés aux particules fines et à de graves risques pour leur santé.
2: Kolwezi, au bout d'une route poussiéreuse, l'école Galaxy, environ 1500 élèves et près de 70 enseignants, et à moins de 500 mètres, un dépôt de déchets miniers. C'est ici que des chercheurs des sources internationales, une organisation des sciences environnementales basée en Italie, ont installé leurs capteurs en octobre 2025. Résultat, les concentrations des particules fines atteignent 3 fois la limite fixée par l'OMS. L'après-midi, quand les enfants sont encore en classe, c'est les pics autour de Kolwezi et des Fungurume. 8 sites ont été surveillés. Sur tous, les niveaux de pollution dépassent les recommandations de l'OMS. La poussière transporte du cobalt, du cuivre, du manganèse et à doses élevées, ces derniers attaquent le système nerveux central. Dans les rivières et les puits, les scientifiques relèvent aussi de l'arsenic, du plomb, de l'uranium. Ces 4 études ont été publiées par sources internationales et 2 professeurs de l'université de Lubumbashi, Celestin Banza Lubaba et Arthur Kaniki Chamala, avec les ONG britanniques RED et congolaises AfriWatch. Les chercheurs réclament une évaluation sanitaire indépendante, urgente, financée par les entreprises.
0: Passion Ligodi. 5h34, en temps universel, figure du mouvement de la Gen Z, le voilà désormais menacé de poursuites judiciaires. À Madagascar, Antoine Razouerson voit son immunité parlementaire levée. C'est ce député qui a saisi récemment la Haute Cour constitutionnelle pour demander la destitution du chef de l'État. Alors que le bras de fer se poursuit donc entre les pouvoirs exécutifs et judiciaires sur la Grande Île, le colonel Ranjanirine, élu au Gabon, le président de la refondation arrivé hier à Libreville pour s'entretenir avec son homologue Brice Clotaire Oligui Nguema, pour l'une de ses premières visites sur le continent. Michael Ranjanirine fait le choix d'un pays secoué, lui aussi par un coup d'État il y a 3 ans, et qui désormais est dirigé par un ancien militaire. À Libreville, Yves-Laurent Goma.
3: Dès son arrivée sous le perron du Palais de la Rénovation, le président de la transition malgache a eu droit à des honneurs et à un défilé militaire. Une torche indigène faite à base de résine du célèbre bois de Koumé lui a été remise par des pygmées pour éclairer son chemin et ses actions. Les 2 chefs d'État ont ensuite eu un tête-à-tête durant près d'une heure. Au terme de ce huis clos, le colonel Michael Ranjanirine a clairement affirmé être venu s'inspirer de la manière manière dont la transition gabonaise a été menée après le coup d'État qui a déposé le régime d'Ali Bongo.
4: Nous accueillons avec beaucoup d'intérêt la perspective d'échange entre nos équipes respectives afin de capitaliser les bonnes pratiques tirées des expériences gabonaises.
3: En réponse, Brice Clotaire Oligingema a promis tout le soutien du Gabon au peuple malgache.
5: J'ai témoigné de notre soutien à l'égard de Madagascar et je me ferai l'honneur de plaider en sa faveur auprès de la communauté internationale, compte tenu des nombreux défis dont la résolution est entravée par l'isolement diplomatique.
3: Le président malgache et sa délégation visiteront ce samedi plusieurs projets de développement réalisés par le pouvoir actuel. Yves Laurent Goma, Libreville, RFI.
0: La présidente tanzanienne était-elle en Russie? Première visite sur place d'un chef de l'État tanzanien en près de 60 ans. Samia Suluhu Hassan a rencontré Vladimir Poutine et promis de renforcer les liens entre leurs deux pays. Elle annonce notamment l'ouverture d'une ligne aérienne directe entre Dar es Salaam et Moscou. L'actualité au Congo-Brazzaville et la première conférence de presse hier de l'Alliance pour la République et la démocratie depuis la présidentielle. Le groupement de partis d'opposition n'est pas représenté au Parlement. Son leader, Mathias Nzon, s'est donc exprimé hier à Brazzaville et exposé ses griefs contre le pouvoir de Denis Sassou Nguesso, Loïcia Martial.
6: Mathias Nzon, face à la presse, a jugé inopportune la décision du président Denis Sassou Nguesso prise le 25 mai de supprimer les visas d'entrée au Congo à tous les peuples africains à compter de janvier 2027. Mathias Nzon.
7: Il faut justifier quelle est la raison pour laquelle nous voulons faire ça. Nous au Congo, qu'est-ce que nous attendons d'une telle ouverture? Donc non seulement c'est illégal, parce que notre constitution ne le prévoit pas. Deuxièmement, c'est une affaire qui concerne l'ensemble du pays, ça doit passer par les élus du peuple. Donc le Parlement n'a pas été saisi. Et ensuite, il faut la réciprocité.
6: Par ailleurs, le dirigeant de la plateforme d'opposition, non représenté au Parlement, s'est plaint de la dette du Congo qui suit une courbe exponentielle. Alors qu'il avait bénéficié en 2010 de l'initiative des pays pauvres très endettés, qui avait remis les compteurs à zéro. La dette du Congo représente aujourd'hui plus de 90% de son PIB.
7: Le problème réel, c'est le Congo s'endette à quelle fin? Puisque sur le plan national, on ne voit aucun résultat. Sinon, l'élargissement de la pauvreté.
6: Qui avait remis les compteurs à zéro. La dette du Congo représente aujourd'hui plus de 90% de son PIB.
7: Le problème réel, c'est le Congo s'endette à quelle fin? Puisque sur le plan national, on ne voit aucun résultat. Sinon, l'élargissement de la pauvreté et de la souffrance des Congolais.
6: Les autorités gouvernementales congolaises n'ont pas encore réagi.

0: Réalisation pour les ressortissants de 19 pays, dont le Tchad, le Congo, la Guinée équatoriale ou encore le Soudan. Des États par ailleurs déjà concernés par une interdiction d'entrer sur le territoire. L'administration américaine devrait faire appel de cette décision. C'est en tout cas une nouvelle illustration de la politique migratoire américaine, est de plus en plus restrictive. On vous en parlait cette semaine, les États-Unis vont réduire le nombre d'ambassades dans lesquelles les Africains pourront enregistrer leurs demandes de visa. De près de 50 emprises diplomatiques, Washington passe à une vingtaine de centres habilités à effectuer ces démarches. Le Liberia est l'un des pays choisis par la Maison-Blanche. Christina Okello, sur place, cette mesure est plutôt bien accueillie par les autorités.
1: Au Liberia, cette décision est largement perçue comme une marque de confiance de Washington. Pour l'ancien ambassadeur libérien aux États-Unis, Jeremiah Solente, elle traduit avant tout la solidité des relations entre les deux pays.
2: Nous sommes très fiers de faire partie des pays retenus. Cette décision montre que les États-Unis ne nous ont pas oubliés. Malgré la guerre civile, nous avons tourné la page du conflit et nous sommes aujourd'hui en mesure d'offrir un environnement propice au traitement de ces dossiers.
1: Pour le politologue Abdullah Kiatamba, ce choix américain s'explique aussi par le rapprochement diplomatique entre Monrovia et Washington depuis l'arrivée au pouvoir du président Joseph Boakai. Selon lui, les progrès réalisés dans la sécurisation du système de passeport ont également contribué à renforcer la confiance américaine.
3: Les choses ont beaucoup changé. L'équipe diplomatique actuelle a permis de restaurer la confiance avec les partenaires internationaux, notamment les États-Unis.
1: Au-delà de la portée diplomatique, les autorités libériennes espèrent aussi des retombées économiques. L'arrivée de demandeurs de visa venus d'autres pays de la région pourrait en effet bénéficier aux hôtels, aux compagnies de transport et au commerce de la capitale.
0: Christina Okello, le Nigeria va recenser ses ressortissants qui souhaitent quitter l'Afrique du Sud. Le pays secoué ces dernières semaine par des manifestations xénophobes. Il y a une dizaine de jours, le Ghana a rapatrié plusieurs centaines de ses citoyens. Cette semaine, le Mozambique a fait de même. Les témoignages des Mozambicains font froid dans le dos. Ils sont à écouter sur RFI.fr. Les frontières du Cameroun gangrénées par la criminalité. On termine ce journal avec ce rapport alarmant de l'Institut d'études de sécurité. Plusieurs chercheurs ont analysé comment, en une décennie, des crises sécuritaires très différentes aux frontières du Cameroun ont évolué en zone de non-droit où agissent des groupes armés et bandes armées fragmentées, Amélie Tullet.
4: Si l'on réduit le Cameroun à un triangle avec comme base sa façade maritime, le pays est fragilisé depuis des années au sommet par les groupes armés issus de Boko Haram, côté gauche par la fragmentation du mouvement séparatiste anglophone et côté droit par les incursions de rebelles centrafricains. Et sur tous ses contours, selon le chercheur Raoul Soumotayo, au fil du temps, l'érosion de l'autorité de l'État, la multiplication des groupes et la circulation des armes ont permis le développement d'une économie de prédation où les logiques criminelles se mélangent aux motivations politiques et des acteurs opportunistes exploitent les failles de la gouvernance.
5: On a l'habitude de dire de manière triviale que les criminels font du droit comparé, tirent profit des difficultés de coopération entre des États qui abandonnent leur périphérie à des groupes armés qui, d'une manière ou d'une autre, rançonnent l'État à travers les prises d'otages et les rackets et plusieurs autres formes de criminalité.
4: Telles que les vols de bétail, de récoltes, les kidnappings, le trafic d'armes, de drogue ou de ressources naturelles comme le bois, toutes ces formes de criminalité concernent désormais toutes les zones frontalières. Une criminalité organisée d'une ampleur préoccupante, selon le chercheur Raoul Soumotayo. Ce sujet, dit-il, devrait être mis à l'agenda politique avec plus de moyens et de coordination entre les pays limitrophes. Il espère que le sujet sera abordé lors de la session parlementaire de ce mois de juin.
0: Amélie Tullet, 6h43 à Yaoundé et à Kinshasa. C'est à vous, Clotilde Dumais.
6: Merci beaucoup, Arthur Ponchelet. On passe au sport. Et bonjour Babacar Diarra.
7: Bonjour Clotilde.
6: Du football d'abord avec la Tunisie qui poursuit sa préparation pour la Coupe du Monde à Bruxelles cet après-midi.
7: Les Aigles de Carthage affrontent les Diables Rouges belges pour leur dernier match de préparation avant de décoller vers le Mexique. Quelques jours après leur défaite 1-0 en Autriche, les hommes de Sabri Lamouchi se frottent à une sélection européenne majeure. Un bon test pour une sélection tunisienne encore en phase de tâtonnement avec des principes de jeu du nouveau sélectionneur Sabri Lamouchi, qui a d'ailleurs précisé qu'il opérerait des changements autant sur le plan tactique que sur les joueurs alignés.
8: Il peut y avoir des changements en fonction de systèmes, de joueurs, Mais ce qu'il faut qu'on retienne et qu'on garde, c'est

0: de la volonté de jouer vers l'avant, la volonté de défendre ensemble, la volonté de pouvoir poser le ballon et mettre en difficulté notre adversaire, ça doit rester dans notre volonté de départ. Après, il y aura des petits changements tactiquement et possible en tant que joueur également.
1: Belgique-Tunisie, coup d'envoi 13h temps universel. D'autres rencontres amicales sont au programme pour des sélections africaines du mondial. Belgique, Brésil, Égypte, Cap-Vert, Bermude, ce sera aux États-Unis. Et puis il y aura au Mexique, Jamaïque, Afrique du Sud.
2: Le football gabonais lui a perdu l'une de ses panthères.
1: Hirondu Moussavou King s'est éteint à l'âge de 34 ans. Le défenseur avait défendu les couleurs du Gabon à 12 reprises. Formé au stade Malherbe de Caen, il a vécu la majorité de sa carrière en France avant de s'envoler pour l'Espagne, l'Italie et l'Inde. Le flou entoure les circonstances de son décès prononcé à Libreville.
2: Chez les dames Babacar, la préparation à la CAN féminine bat son plein et les éléphantes de Côte d'Ivoire ont fait le plein hier au Félicia d'Abidjan.
1: Dans le cadre de leur double confrontation en amicale face aux Krioulas du Cap-Vert, les Ivoiriennes ont remporté la première manche 3-0. En attendant la compétition prévue mi-juillet, elles engrangent les victoires tout en intégrant de nouvelles joueuses à chaque regroupement. Molamine Sissavane.
3: À la première mi-temps, les Cavendiennes se donnaient à fond. Donc je trouve que les éléphants sont dans les mains.
4: On joue les 5 minutes du temps additionnel de la seconde mi-temps et la Côte d'Ivoire mène 3-0 face au Cap-Vert. Junior Irié peut donc débriefer tranquillement avant même le coup de sifflet final.
3: C'est une belle opportunité pour nous de toujours gagner les matchs, de montrer vraiment notre force. Ça me fait toujours plaisir de voir les filles jouer parce qu'il y a la qualité et puis il y a les buts qui sont vraiment magnifiques à voir.
4: Les 3 buts du soir sont l'œuvre de l'expérimenté Rosemonde Kouassi, auteur d'un doublé, et de la jeune Safi Ouedraogo qui a rejoint la sélection A récemment. Comme elle, pas mal de jeunes joueurs sont appelés par le coach Renal Pedros.
5: On a essayé d'élargir à chaque fois un maximum pour prendre des joueuses différentes, parce que c'est notre dernier rassemblement avant la liste de la CAN. Et la vie de groupe se passe très bien pour ces joueuses qui arrivent. Il y aura un bilan de fait, puis on décidera des joueuses pour la CAN.
4: Quant au contenu proposé par ces joueuses, le technicien français est partagé malgré la victoire.
5: En première mi-temps, on a manqué de mobilité, offensive surtout. On a un peu mieux fait en deuxième mi-temps. Il faut que nous, on arrive à trouver de la confiance, trouver des automatismes. On fait un bilan de notre premier match, des choses qui n'ont pas été sur ce premier match, qui doivent changer sur ce deuxième match.
4: Le second match face au Cap-Vert est prévu pour le lundi 8 juin prochain. Molamine Sissavane, Abidjan, RFI.
2: Et c'était le journal des sports de Babacar Diarra, 5h46 en temps universel pour le prochain quart d'heure. On est en studio tous ensemble avec Catherine Potet, Newton, Ahmed Barry. Bonjour à tous les deux.
6: Bonjour Clotilde.
7: Bonjour Clotilde.
2: Votre revue de presse d'abord, Catherine, dans un instant.
6: Nous parlerons du redécoupage électoral aux États-Unis qui vise particulièrement les Afro-Américains.
2: Et juste après, votre analyse, Newton, Ahmed.
7: Oui, Talon c'était Talon, Ouadani c'est Ouadani. Évidemment, il n'a pas tardé à mettre en œuvre le devoir d'ingratitude.
2: Mais d'abord, je vous rappelle les principales informations pour l'instant de ce samedi 6 juin 2026. Le Koweït et Bahreïn visés par des missiles iraniens. Les gardiens de la révolution ont affirmé avoir frappé des bases ennemies dans la région après des bombardements américains contre des installations radars en Iran. Par ailleurs, Téhéran appelle le président libanais à sauver son pays contre le vrai ennemi, à savoir Israël. Réponse du chef de la diplomatie iranienne après les propos de Joseph Aoun qui a demandé à l'Iran hier de ne plus interférer dans les affaires du Liban. Dans l'actualité également, à la veille du second tour de la présidentielle au Pérou, coup dur pour le candidat de gauche. La justice péruvienne ordonne le renvoi en procès de Roberto Sanchez. Il est accusé d'avoir déclaré de fausses informations à l'autorité électorale concernant des apports financiers à son parti. Roberto Sanchez qui sera opposé demain à la candidate de droite Keiko Fujimori. Et puis en basket, les San Antonio Spurs et Victor Wembanyama sont passés tout près de la victoire, mais ça fait finalement 105 à 104 pour les Knicks de New York qui mènent donc désormais 2-0 en finale NBA. La revue de presse internationale, donc avec vous Catherine Potet, et à la une, ces Afro-Américains visés par le redécoupage électoral aux États-Unis.
6: C'est dans la rubrique Opinion du New York Times, signée de l'une de ses collaboratrices régulières, Mara Gay, qu'il est question de ce redécoupage. Mara Gay qui parle d'une trahison dont sont victimes les Afro-Américains. En effet, explique-t-elle, des millions d'Américains vivent dans des États où les Républicains redessinent les cartes électorales, réduisant ainsi le poids des électeurs noirs séparer de ceux qui partagent leurs intérêts. Mardi dernier, précise la collaboratrice du New York Times, la Cour suprême a autorisé l'Alabama à supprimer l'un de ses deux seuls districts à majorité noire. D'ici les élections de la mi-mandat en novembre et très probablement d'ici la prochaine élection présidentielle, de nouvelles cartes électorales seront en vigueur. Maraguet s'est rendu samedi dernier à Montgomery, la capitale de l'Alabama, état du sud des États-Unis, où des milliers de personnes ont manifesté. Elle raconte, des personnes âgées noires ont défilé sous une chaleur accablante, confiant pour certaines participer à des manifestations depuis des décennies. Des parents portaient leurs enfants endormis et tentaient de les protéger de la chaleur. Des Américains blancs étaient également présents avec des pancartes proclamant « Non aux cartes ségrégationnistes ». Maraguet ne décolère pas. De mémoire d'homme, dit-elle, cette tentative d'anéantir le pouvoir des Noirs dans le Sud compte parmi les plus grandes trahisons commises par le gouvernement fédéral envers les Afro-Américains et leurs électeurs.
2: En France, Catherine, c'est l'assassinat d'une petite fille de 11 ans qui provoque émoi et indignation.
6: Meurtre de Liana, autopsie d'un naufrage judiciaire, titre Le Parisien. Le journal explique que les premiers éléments des précédentes plaintes ayant visé Jérôme Barella, le suspect du meurtre de Liana, démontrent une incroyable série de négligences. Jérôme Barella avait en effet été visé par deux précédentes plaintes pour viol en 2017 et 2022. Plaintes qui n'ont eu aucune suite judiciaire. En première ligne, remarque Le Monde, le gouvernement reconnaît un échec et pointe des défaillances. Sur la chaîne TF1 hier soir, le ministre de la Justice, Gérald Darmanin, a reconnu un échec et présenté ses excuses à cette famille et aux Français qui sont, a-t-il dit, légitimement choqués, terrifiés de voir de telles défaillances. Emmanuel Macron s'est lui aussi exprimé. Pour le président, il est clair qu'il y a un dysfonctionnement et c'est inacceptable. Il refuse toutefois d'attribuer ses défaillances aux banques de moyens. Alors, à qui la faute? Les magistrats sont dans la ligne de mire du gouvernement et le journal Libération accuse. Il est plus confortable de pointer des responsabilités individuelles que de s'interroger sur la responsabilité d'une équipe au pouvoir depuis 9 ans vis-à-vis de l'état de délabrement de la justice.
2: On termine, Catherine, en Asie, où la Chine semble tirer avantage de la crise actuelle au Moyen-Orient.
6: Comment la Chine profite de la ruée mondiale vers le pétrole et le gaz offshore, titre le South China Morning Post. En effet, explique le journal basé à Hong Kong, les entreprises chinoises dominent le marché mondial des machines utilisées pour l'extraction d'énergie en mer, un secteur en plein essor dans le contexte de la guerre contre l'Iran. La Chine, précise encore le journal, est le premier producteur mondial d'équipements d'ingénierie offshore, un vaste secteur qui englobe tout, des machines de forage en eau profonde aux navires de soutien spécialisés. Cela se traduit en chiffres, même si le South China Morning Post s'abstient de parler gros sous. Il annonce tout de même qu'au premier trimestre 2026, la Chine a enregistré une hausse de plus de 36% de nouveaux contrats d'ingénierie offshore.
2: La revue de presse de Catherine Potet. Le nouveau président du Bénin imprime déjà sa marque. C'est ce que vous constatez cette semaine, Newton Ahmed Barry, à peine installé. Romuald Ouadani se démarque de son mentor.
7: Ouadani a mis en œuvre sans tarder le devoir d'ingratitude. Il montre qu'il n'est pas un héritier sans personnalité. Il s'affirme, il installe ses marques sur le plan diplomatique, mais aussi dans la gouvernance politique au quotidien. Il a un septennat et, comme on dit, celui qui veut aller loin ménage sa monture.
2: Sauf que ce démarrage en trombe pourrait perturber la sous-région.
7: Depuis juillet 2023, avec le coup d'État contre Mohamed Bazoum au Niger, un état de fait s'était installé dans cette partie de l'Afrique, mettant face à face deux dynamiques politiques conflictuelles. D'un côté, les États de la CEDEAO, majoritairement des démocraties, et de l'autre, l'AES, sous le joug des militaires qui se sont servis de la crise du terrorisme pour réinstaller l'autoritarisme militaire dans les trois pays qui, pensait-on, avaient définitivement épousé la démocratie au tournant de la décennie 1990. Cette situation a structuré les partenariats de la sous-région avec des États qui s'étaient institués en go-between entre les deux blocs. Ouadani rebat les cartes.
2: Est-ce que Romuald Ouadani peut réussir alors que la CEDEAO a sans cesse fait face, elle, au refus des juntes?
7: Il bénéficie de circonstances favorables. La CEDEAO n'a jamais renoncé à ramener le trio de l'AES au bercail. Les fins de non-recevoir répétées des juntes ne l'ont jamais découragé. Son tout nouveau médiateur pour l'AES, l'ancien premier ministre de la Guinée-Conakry, Lansana Kouyaté, est à l'œuvre. Il se démène comme il peut. Puis, il y a eu le 25 avril 2026, le raid de la coalition FLAJNIM sur plusieurs villes du Mali, dont Kati, le siège du pouvoir qui s'est soldé par l'assassinat du tout-puissant ministre de la Défense, Sadio Camara. L'AES traverse depuis un moment d'incertitude. Assimi Goïta peine à reprendre en main la situation, malgré le soutien réaffirmé de Moscou. À Ouagadougou, Ibrahim Traoré n'est pas en bien meilleure posture. La répression qui l'abat sans discernement sur des leaders religieux, jusque-là ses partisans fiefés, érode sa base sociale et fait enfler des rumeurs corrosives sur des mésententes au sommet du pouvoir militaire. Enfin, Ouadani, avec cette décision de se rapprocher de l'AES, lève la mise en quarantaine du Bénin et crée les conditions d'une reconfiguration des rapports diplomatiques dans cet espace en grande souffrance.
2: Donc Romuald Ouadani est plus conciliant, Patrice Talon est parti, ça veut dire, Nouton Ahmed, qu'on peut s'attendre à une nouvelle ère de concorde entre sahéliens et les voisins du Golfe de Guinée.
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1: Félicitations aux mariés, aux CPLMIN.
2: Félicitations mariés. Je suis content pour eux.
1: Oui, tout le monde, il faut toujours souhaiter une bonne heure.
2: Ah oui, je suis heureux d'être là.
3: Moi, j'attends un petit peu mon tour.

0: aimé?
1: Non.
0: C'est pas la mariée?
1: J'ai pas aimé ni la nourriture ni la mariée.
0: Oh, un mariage.

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1: 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Au changer boule père.
2: Ok.

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0: Nous serons en direct du congrès du PASTEF au Sénégal. Pas de suspense autour du sort d'Ousmane Sonko qui sera réélu à la présidence du parti. Il y en a en revanche potentiellement autour de celui de Bassirou Diomaye Faye, le chef de l'État qui s'est séparé de son premier ministre. En RDC, après une journée ville morte mercredi à Kinshasa à l'appel de l'opposition contre la perspective d'une réforme de la Constitution, la réponse hier des soutiens du camp présidentiel avec une manifestation qui a rassemblé de nombreuses personnes favorables à cette réforme. Situation intenable pour les ressortissants africains installés en Afrique du Sud qui subissent une vague, pour ne pas dire un tsunami de xénophobie. Déjà 600 ressortissants du Mozambique voisin ont dû être rapatriés. Décidément, le football ivoirien marque et se démarque après les éléphants qui se sont imposés face à la France jeudi. Les éléphantes ont battu les Capverdiennes hier soir 3-0. De bon augure pour la CAN féminine. Afrique Midi, le grand journal du continent, bienvenue. On tourne ensemble la première page. Au Sénégal, le PASTEF tient donc aujourd'hui son premier grand congrès à Diamniadio, à une trentaine de kilomètres de Dakar. Au programme, on vote pour l'élection du président du parti. On connaît déjà le résultat, puisque Ousmane Sonko est seul candidat. Mais on vote aussi pour l'adoption de plusieurs textes fondateurs. Juliette Dubois, vous êtes en direct de ce rassemblement qui intervient dans un contexte de recomposition politique majeure après la rupture consommée entre Ousmane Sonko et le président Bassirou Diomaye Faye. D'où, Juliette, une forte mobilisation, les délégués sont venus en nombre.
1: Oui, plusieurs centaines de délégués venus de toutes les régions du Sénégal, mais aussi de la diaspora. La presse, elle, suit les débats à l'extérieur de la salle, sur un écran. Au menu de ce congrès, l'adoption de plusieurs textes, un document d'orientation stratégique, une charte idéologique, des thèses sur le parti, ainsi que le lancement officiel des cartes de membres. Et puis, vous l'avez dit, l'élection à la présidence du parti. Ousmane Sonko est le seul candidat à sa succession. Il est arrivé sur place vers 10h. Un député avec qui je m'entretenais ce matin résumait bien l'état d'esprit du congrès. Venir aujourd'hui, c'est montrer la vitalité du parti, son organisation et renouveler l'enthousiasme des militants. L'élection est programmée à partir de 17h heure locale, suivie d'un discours à 19h. Devant le centre de conférence, des vendeurs proposent déjà des casquettes et des tasses siglées Ousmane Sonko 2029. Le cap est clairement affiché, la prochaine présidentielle dans 3 ans.
0: Juliette, officiellement ce n'est pas une réunion de crise, mais difficile de faire abstraction du contexte très particulier puisque Ousmane Sonko, ancien mentor du président Bassirou Diomaye Faye, ancien mentor est devenu aussi son ancien premier ministre.
1: Oui, tout à fait. Le PASTEF qui avait accédé au pouvoir en 2024 avec le duo Diomaye Sonko se retrouve désormais dans l'opposition à nouveau. La réélection d'Ousmane Sonko n'est qu'une formalité, on l'a compris. Mais le parti devra trancher une question plus délicate. Que faire des 5 ministres PASTEF qui ont choisi de rester au gouvernement du nouveau Premier ministre Ahmadou El Amine Nulo? Et se pose aussi la question du statut de Bassirou Diomaye Faye lui-même, l'un des fondateurs du parti il y a 12 ans, qui en reste président d'honneur mais a lancé sa coalition concurrente. Plusieurs participants interrogés estime que ces cas ne seront pas forcément tranchés aujourd'hui.
0: Juliette Dubois, correspondante des RFI en direct de Dakar. On vous retrouvera bien sûr, entre autres, dans Afrique Soir, première édition à 18h30 TU et locale. 20 ans de prison, peine prononcée à Bamako contre un ressortissant français, agent de renseignement sous statut diplomatique à l'ambassade de France à Bamako. Il avait été arrêté en août 2025 et poursuivi pour atteinte à la sûreté de l'État, accusation que Paris a toujours réfutée. Détail avec notre correspondant régional, Serge Daniel.
2: D'après nos informations, le procès de l'agent de renseignement français s'est déroulé à huis clos. Il avait un avocat choisi par sa hiérarchie. Membre du Conseil de l'Ordre des avocats du Mali, l'homme en robe noire a affirmé à la barre que son client n'était dans aucune tentative de déstabilisation des institutions maliennes. Cette ligne de défense est également celle des autorités françaises. L'agent de renseignement, sous statut diplomatique, n'a jamais caché ses activités. En août 2025, alors qu'il circulait à Bamako, des hommes cagoulés et armés l'enlèvent. Quelques jours après, la télévision nationale diffuse sa photo et annonce qu'il participait à une tentative de déstabilisation des institutions. D'autres militaires maliens, dont 2 généraux, ont également été arrêtés dans la même affaire. Seul le français a été pour le moment jugé, ce qui amène les observateurs à se poser des questions. Assistons à une nouvelle dégradation des relations entre Bamako et Paris, ou bien une grâce présidentielle est-elle envisageable? D'après nos informations, peu avant son procès, le ressortissant français a reçu, après autorisation officielle, sur son lieu de détention, la visite d'une personnalité étrangères.
0: Verdict annoncé hier et suivi par Serge Daniel. Le Mali aux prises avec la menace djihadiste, tout comme le Burkina Faso voisin. Ainsi, dans la province du Sourou, au nord-ouest, près de la frontière, des groupes terroristes avaient attaqué 9 villages le 27 mai dernier, en pleine Tabaski. Selon les témoignages, il y a eu plusieurs meurtres, dont ceux d'un maître coranique et 7 de ses élèves à Bouala, près de Sia. Sia, où les assaillants avaient donné un ultimatum de 72 heures aux habitants pour quitter les lieux. Une 60aine de personnes, dont des femmes et des enfants, ont donc fui vers Bobo-Dioulasso en passant par Koro, au Mali voisin. Témoignage de l'une de ces déplacées, jointe par Sofiane Amazian.
3: Nous étions obligés de partir, vu la fureur avec laquelle ils sont arrivés sur nous. Ils allaient faire des victimes parmi nous, parce qu'ils avaient tué beaucoup de personnes dans les autres villages avant d'arriver ici. Nous n'avons rien compris de ce qu'il se passait. C'est pourquoi, par peur, nous avons fui sans rien prendre. Nous sommes nombreux, tous les villages se sont vidés. Nous étions 70 dans notre groupe. Il y avait ceux de Sia et d'autres villages aussi. Nous avons fui, laissé nos vêtements, nos récoltes. On est juste partis. Au total, ce sont 9 villages qui se sont vidés. Parmi eux, je ne peux en citer que 5, dont Sia, Konkan, Ganakadon, Boulikadon, Semekadon et Wilikadon.
0: Et les ressortissants de plusieurs autres villages se sont eux arrêtés à Koro, au Mali, alors que le HCR avait déjà fait part de son inquiétude face à l'afflux de centaines de Burkinabés. Là, il ne s'agit plus de déplacer mais de rapatrier. Le Mozambique a accueilli cette semaine près de 600 compatriotes et ont fui les violences xénophobes en Afrique du Sud voisine à l'issue d'une opération de rapatriement coordonnée par le gouvernement. Ils ne pouvaient tout simplement plus tenir, témoignant de dégradation de leurs biens et de violences physiques, certaines meurtrières sur les 300 000 installés en Afrique du Sud. 5 ressortissants tués ces derniers jours, selon le gouvernement de Maputo. Le premier à faire état de décès lié à cette vague de manifestations et d'actions coup de poing anti-migrants. Les groupes de pression sud-africains ont même lancé un ultimatum aux étrangers africains. Le 30 juin, ils doivent avoir quitté le territoire. Menace prise donc au sérieux à Maputo. Clotilde Hazard avec Orfeo Lisboa, correspondante de la rédaction lusophone de RFI au Mozambique.

0: Ils avaient fait de l'Afrique du Sud leur nouvelle patrie. Certains y résident depuis des décennies, d'autres y sont nés. Aujourd'hui, ils sont forcés de fuir face aux violences xénophobes. Les immigrés sans papier ne sont pas les seuls concernés, souligne Silva Valoy, rentré au Mozambique avec un simple sac à dos.
1: Ils disent qu'ils sont contre les immigrés illégaux, mais j'ai un passeport valide ici avec moi.
0: D'autres décrivent la peur des derniers jours et la violence des manifestants anti-immigration qui les ont forcés à rejoindre le Mozambique pour sauver leur vie.
2: Ils disent qu'ils ne veulent plus d'étrangers, qu'on leur prend leurs emplois, ce genre de choses. Quand ils trouvent quelqu'un qui est étranger, ils le tuent, ils brûlent sa maison, ils pillent. Donc nous revenons sans rien, sans papier, ni rien.
0: Les autorités mozambicaines assurent que tout est mis en œuvre pour accueillir ces ressortissants dans les meilleures conditions possibles. Mais l'opposant Augusto Pelembe, présent sur place, dénonce les raisons qui ont poussé ces hommes et ces femmes à considérer l'Afrique du Sud comme un Eldorado.
3: Que faisons-nous depuis l'indépendance pour que nos jeunes aient de meilleures opportunités économiques? S'il y avait des emplois pour les jeunes dans notre pays, aucun Mozambicain ne préférerait aller souffrir en Afrique du Sud.
0: Selon les autorités mozambicaines, au moins 9 personnes ont perdu la vie dans les violences xénophobes en Afrique du Sud.
4: Et le sort des migrants à travers le monde est au cœur du voyage du pape Léon XIV en Espagne, où il est arrivé aujourd'hui. Au cours de sa semaine ibérique, il se rendra sur l'île de Tenerife, destination de nombreux candidats à l'immigration illégale. 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En RDC, une marche en faveur d'un changement de la Constitution a répondu hier à Kinshasa à l'opération Ville Morte, lancée 2 jours plus tôt dans la capitale par l'opposition, sur fond de soupçons de volonté de 3e mandat pour le président Tshisekedi. Organisée par la Coalition Citoyenne pour la Nation, conduite notamment par le président des Églises évangéliques, Ejiba Yamapia, la manifestation a fait le plein dans les rues de la capitale jusqu'au siège du Parlement. Les organisateurs ont plaidé pour la fin des tensions politiques et appelé à l'organisation d'un référendum afin de permettre à la population de se prononcer. Parmi eux, Jonas Tshombela, membre de la coalition CCN.
5: Nous avons marché pour envoyer un signal fort à l'opinion internationale, nationale, à la classe politique congolaise ainsi qu'aux autorités de la République. Le débat sur la révision ou changement de la Constitution n'est pas l'affaire de la seule classe politique congolaise, c'est l'affaire de toute la population congolaise. Cela ne veut pas dire que nous oublions nos compatriotes qui sont sous occupation aujourd'hui de l'armée rwandaise. Nous pensons, comme il y a 2 tendances, la tendance qui pense qu'il ne faut pas réviser la Constitution et la tendance qui pense qu'il faut changer la Constitution, la seule manière de départager ces 2 tendances, c'est de passer par le référendum. Rien ne peut se faire sans la population congolaise. Et nous y tenons.
4: Propos recueillis à Kinshasa par Pascal Moulégois. La RDC, où selon un bilan actualisé aujourd'hui de l'OMS, on recense 452 cas confirmés d'Ebola, dont 82 décès, 19 cas confirmés, dont 2 décès en Ouganda voisin. Mais à Kolwezi, dans le sud-est de la RDC, il y a un autre motif d'inquiétude. Une poussière qui arrive comme un brouillard, selon la description des habitants, dont certains nettoient leur maison 3 ou 4 fois par jour. Cette pollution de l'air est documentée par 4 études scientifiques indépendantes publiées ce mois-ci. Patient Ligodi, ce sont les mines de cuivre et de cobalt de la région qui exposent la population à des niveaux de population source de graves risques sanitaires, selon les scientifiques.
6: Kolwezi, au bout d'une route poussiéreuse, l'école Galaxy, environ 1500 élèves et près de 70 enseignants, et à moins de 500 mètres, un dépôt de déchets miniers. C'est ici que des chercheurs des sources internationales, une organisation des sciences environnementales basée en Italie, ont installé leur capteur en octobre 2025. Résultat, les concentrations des particules fines atteignent 3 fois la limite fixée par l'OMS. L'après-midi, quand les enfants sont encore en classe, c'est les pics. Autour de Kolwezi et des Fungurume, 8 sites ont été surveillés. Sur tous, les niveaux de pollution dépassent les recommandations de l'OMS. La poussière transporte du cobalt, du cuivre, du manganèse et à doses élevées, ces derniers attaquent le système nerveux central. Dans les rivières et les puits, les scientifiques relèvent aussi de l'arsenic, du plomb, de l'uranium. Ces 4 études ont été publiées par sources internationales et 2 professeurs de l'université de Lubumbashi, Celestin Banza Lubaba et Arthur Kaniki Chamala, avec les ONG britanniques RED et congolaises AfriWatch. Les chercheurs réclament une évaluation sanitaire indépendante, urgente, financée par les entreprises.
4: Précision de Patient Ligodi. Au chapitre diplomatique, c'est l'une de ses premières visites sur le continent. Le président de la transition de Madagascar, le colonel Michael Radjanirine, est arrivé hier au Gabon.

0: match face au Cap-Vert est prévu pour le lundi 8 juin prochain. Molamine 6 à Vanet, Abidjan, RFI.
1: À Abidjan, comme en temps universel, il est 12h46.
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1: Samedi 6 juin, merci de rester avec nous pour la partie magazine. Nous rejoignent la rédaction de Jeune Afrique qui met à la une cette semaine un palmarès continental. Notre éditorialiste Newton Ahmed Barry qui s'intéresse à la première tournée africaine du nouveau président du Bénin, Romuald Ouadani, et puis Jennifer Lufo pour l'autre Coupe du Monde, celle du e-sport, la plus grande compétition de jeux vidéo mondiale qui va se tenir finalement à Paris. La Une de Jeune Afrique avec François Soudan, directeur de la rédaction, interrogé par Catherine Potet. Au sommaire, notamment le palmarès des 20 pays les plus performants du continent.
3: Bonjour François Soudan.
4: Bonjour Catherine.
3: Votre palmarès repose sur plusieurs critères, la gouvernance économique, l'influence, l'innovation, des critères exigeants donc. Alors, qui sont les gagnants et les perdants de cette seconde édition du palmarès de Jeune Afrique ?
4: Alors, c'est une édition commentée par Thaïs Brook et qui prend en compte les trois domaines clés que vous venez de citer, eux-mêmes décomposés en 24 indicateurs distincts. Et comme l'an dernier, l'Afrique du Sud, Catherine, l'emporte, je dirais, haut la main. Alors, bien sûr, la première économie du continent, c'est aussi un pays où les inégalités sociales, le chômage, la violence demeurent élevées, mais elle conserve une longueur d'avance dans tous les autres domaines. Innovation, qualité des universités, marché des capitaux, taille des grandes entreprises, ainsi que l'influence symbolique, culturelle et diplomatique en Afrique du Sud des membres des BRICS et du G20. Viennent ensuite, Catherine, dans l'ordre, Maurice, la Namibie et le Maroc, trois pays qui conjuguent un environnement des affaires attractif, diversification économique réussie et un taux de recouvrement fiscal élevé. Deux pays, par contre, décrochent dans notre classement, le Sénégal, pénalisé par la découverte de sa dette cachée, et l'Éthiopie qui pâtit de son manque de transparence dans la communication de ses indicateurs économiques.
3: Ce palmarès concerne donc 20 pays, mais vous consacrez un encadré au match Côte d'Ivoire-Ghana, et c'est le Ghana qui l'emporte d'une courte tête.
4: Ah oui, il y a une rivalité traditionnelle, comme on le sait, entre ces deux locomotives d'Afrique de l'Ouest après le Nigeria, deux pays dont les économies présentent de nombreux points communs et qui sont depuis toujours au coude à coude. Alors, même si la Côte d'Ivoire jouit d'un taux de croissance plus élevé, d'une inflation mieux maîtrisée, d'un volume d'investissement étranger supérieur à ceux du Ghana, ce sont les projections du FMI pour cette année 2026 qui ont provoqué cette légère aversion dans notre classement. Le PIB du Ghana devrait en effet atteindre 118 milliards de dollars en 2026, soit 8 milliards de plus que celui de la Côte d'Ivoire. C'est d'autant plus remarquable, Catherine, que le Ghana, souvenez-vous, était en défaut de paiement il y a 3 ans et qu'il a dû procéder à une douloureuse restructuration de sa dette.
3: Enfin, François Soudan, les missions de maintien de la paix assumées par certains pays rentrent également dans les critères retenus par Jeune Afrique. Alors, de quelle manière ces missions contribuent-elles à la performance des États ?
4: C'est un vecteur d'influence et aussi d'opportunité économique. Prenez le cas emblématique du Rwanda. Le Rwanda a près de 9000 hommes déployés dans des missions de maintien de la paix ou de sécurisation en Centrafrique, au Soudan du Sud, au Mozambique, pour moitié sous bannière ONU, pour moitié dans le cadre d'accords bilatéraux. Autre cas, celui du Tchad, qui dispose d'une expérience acquise dans ce domaine au Mali, en RD Congo, en Côte d'Ivoire, et qui est en train de déployer 1500 hommes en Haïti, censé prendre la relève du millier de policiers kényans dont la présence n'a pas été couronnée de succès, c'est le moins que l'on puisse dire. Alors, ces États ne font pas d'argent à proprement parler avec le maintien de la paix. L'ONU rembourse 1448 dollars par mois et par soldat, somme à laquelle s'ajoute le défraiement de la logistique et du matériel. Ça allège le budget de la défense sans plus. Par contre, ces interventions extérieures sont un instrument de soft power et ça peut ouvrir la voie à des opportunités mêlant business et sécurité. Le Rwanda, d'ailleurs, ne s'en prive pas, tant en Centrafrique qu'au Mozambique, où la présence de ses soldats s'accompagne de celle de ses entreprises, Catherine.
3: Merci François Soudan. Le palmarès des 20 pays africains les plus performants, c'est à lire dans jeuneafrique.com.
1: Le directeur de la rédaction de JA était avec Catherine Potet. À 14h50 dans le studio d'Afrique Midi, on retrouve notre éditorialiste Newton Ahmed Barry. Le nouveau président du Bénin, Romuald Ouadani, à peine installé, se démarque de son mentor.
5: Ouadani a mis en œuvre sans tarder le devoir d'ingratitude. Il montre qu'il n'est pas un héritier sans personnalité. Il s'affirme, il installe ses marques sur le plan diplomatique, mais aussi dans la gouvernance politique au quotidien.

0: Il a un septennat et, comme on dit, celui qui veut aller loin ménage sa monture.
1: Et pourtant, c'est un démarrage en trombe qui pourrait même perturber la sous-région.
0: Depuis juillet 2023, avec le coup d'État contre Mohamed Bazoum au Niger, un état de fait s'est installé dans cette partie de l'Afrique, mettant face à face deux dynamiques politiques conflictuelles. D'un côté, les États de la CEDEAO, majoritairement des démocraties, et de l'autre, l'AES, sous le joug des militaires qui se sont servis de la crise du terrorisme pour réinstaller l'autoritarisme militaire dans les trois pays qui, pensait-on, avaient définitivement épousé la démocratie au tournant de la décennie 1990. Cette situation a structuré les partenariats de la sous-région avec des États qui s'étaient installés en go-between entre les deux blocs. Ouadani rebat les cartes.
1: Mais alors justement, peut-il réussir là où la CEDEAO a essuyé sans cesse le refus des divergentes ?
0: Il bénéficie des circonstances favorables. La CEDEAO n'a jamais renoncé à ramener le trio de l'AES au bercail. Les feintes de non-recevoir répétées des juntes ne l'ont jamais vraiment découragé. Son tout nouveau médiateur pour l'AES, l'ancien premier ministre de la Guinée-Conakry, Lansana Kouyaté, est à l'œuvre. Il se démène comme il peut. Puis il y a eu, le 25 avril 2026, et le raid de la coalition Flajnim sur plusieurs villes du Mali, dont Kati, le siège du pouvoir, qui s'est soldé par l'assassinat du puissant ministre de la Défense, Sadio Camara. L'AES traverse depuis un moment d'incertitude. Assimi Goïta peine à reprendre en main la situation, malgré le soutien réaffirmé de Moscou. À Ouagadougou, Ibrahim Traoré n'est pas en bien meilleure posture. La répression qu'il abat sans discernement sur des leaders religieux, jusque-là ses partisans fiefés, érode sa base sociale et fait enfler des rumeurs corrosives sur des mésententes au sommet du pouvoir militaire. Enfin, Ouadani, en initiant la détente avec l'AES, lève la mise en quarantaine du Bénin et favorise une reconfiguration des rapports diplomatiques dans cet espace en grande souffrance.
1: Rapports diplomatiques avec les diverses juntes, Patrice Talon est parti, son successeur se montrerait donc plus conciliant et...
0: Sondel ne fait pas le printemps. Probablement que le dégel ne sera pas immédiat, mais Ouadani donne un peu d'air à son pays. Avec le Niger, les transactions vont se normaliser puisqu'elles ne s'étaient jamais vraiment arrêtées. Cette détente va faire du bien aux deux pays. Avec le Burkina, le Bénin aura de nouveau le droit de poursuite contre les terroristes sur une partie du territoire burkinabé qui échappe, c'est vrai, au contrôle de Ouagadougou, mais depuis devenu sanctuaire de ceux qui régulièrement attaquent le septentrion béninois, ce qui va donner une profondeur stratégique à Cotonou pour mieux se prémunir des terroristes.
1: Mais quid d'Alassane Ouattara et de Bola Tinubu ?
0: Au Nigeria, Tinubu s'apprête à affronter en février 2027 une présidentielle incertaine. Une éventuelle alternance au Nigeria élargirait le camp du dégel si l'AES survit jusqu'à cette date. Le régime de Ouattara sait se montrer pragmatique. Il n'a jamais fermé la porte à l'AES. Dans une nouvelle dynamique sous-régionale, il reste incontournable. Grand fournisseur d'électricité dans la sous-région, ce dont manquent cruellement le Mali et le Burkina Faso, c'est une de ses stratégiques cartes de visite.
1: Le regard de Newton Ahmed Barry à retrouver quand vous le voulez sur RFI.fr. Avec un tel jingle, vous l'aurez compris, bienvenue dans le game avec Jennifer Lufaut. Et cette semaine, Jennifer, vous revenez sur l'annonce de la Coupe du Monde.
2: Oui, et pas celle que vous croyez, parce que je parle bien de la Coupe du Monde de l'e-sport. C'est celle qui devait se dérouler à Riyad et qui finalement va s'installer à Paris. Alors pourquoi Paris ? À quoi ça va ressembler ? Combien de personnes répondront présents ? Revenons ensemble sur le plus grand événement du jeu vidéo compétitif.

0: Ok, mais alors cette e-sport World Cup, ça se passe comment concrètement?
1: Eh bien, imaginez rassembler des milliers de joueurs qui viennent tous s'affronter sur une vingtaine de jeux diffusés auprès de plus de 700 millions de spectateurs. Voilà, c'est ça l'ampleur de l'événement qui, historiquement, s'était déroulé à Riyad, dans la capitale de l'Arabie Saoudite. Et si le communiqué de ses organisateurs, l'eSport Foundation, justifie le choix de Paris par la volonté d'accélérer sa stratégie de rotation internationale des villes hôtes, on sent qu'il s'agit aussi d'une décision liée à l'actualité politique. Car en effet, le conflit armé au Moyen-Orient a créé une insécurité qui ne permettrait pas à l'eSport World Cup de se dérouler dans les meilleures conditions. C'est donc en réaction à cette nouvelle, tombée il y a seulement 2 semaines, que le monde de l'eSport français s'est mis en mouvement.
0: Paris a accueilli les JO, mais est-elle prête à accueillir cette année cette Coupe du Monde à la dernière minute ?
1: Eh bien, ils ont des délais d'organisation très très courts. Hein. L'événement va se dérouler du 6 juillet au 23 août. Et en même temps que la Coupe du Monde de football. Donc ça va être très sportif d'être à Paris cet été. Mais Paris a l'habitude d'accueillir de gros événements e-sport, notamment la finale des Worlds de League of Legends en 2019 ou encore le Rocket League Major organisé en mai 2026. L'État français, à travers la ville de Paris, a annoncé depuis plusieurs années son ambition d'en faire une capitale de l'e-sport et ça se confirme avec l'accueil de cette coupe.
0: C'est vrai qu'à Paris, on va suivre évidemment avec beaucoup d'attention cette Coupe du Monde de football en Amérique du Nord. Mais alors pour cette e-sport World Cup, à quoi faut-il s'attendre en ce mois de juillet ?
1: Préparez-vous à visionner des compétitions autour de 24 jeux à travers 25 tournois, notamment sur Valorant, League of Legends, Tekken 8, Street Fighter, mais aussi Rocket League. Clé de ces tournois, des cash prizes hors normes, puisque les gagnants se verront repartir avec des prix allant au total jusqu'à 75 millions de dollars, un record pour l'événement. Et forcément, avec ce trésor à la clé, les joueurs vont affluer. Plus de 100 pays participeront à cette coupe. Et l'on pense évidemment aux pays africains qui vont devoir batailler pour obtenir leur visa pour la France. En tout cas, si vous ne jouez pas régulièrement, ça va être compliqué de se qualifier pour cette coupe. Mais pour les plus vaillants, le rendez-vous est pris à Porte de Versailles du 6 juillet au 23 août pour une Coupe du Monde de football et d'e-sport qui promettent tous les deux d'être épiques.
0: Bienvenue dans le game avec Jennifer Lufaux à podcaster sur l'application RFI Pure Radio, tout comme cette édition d'Afrique Midi d'ailleurs qui se termine. Elle a été mise en onde par Benoît Raymond, rédaction en chef Karine Franck avec Cécile Piret-Périllard. Je vais le raccrocher jusqu'au dernier mot. Il est donc plus que temps de se quitter. Je vous retrouve quand même, je l'espère, pour le journal de 16h, temps universel. On marque une pause, 1 minute, et c'est le retour de l'info.
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Auditeurs, auditrices, dans notre émission, nous avons 5 parties. La première, c'est l'introduction. La deuxième, ce sont les enseignements du jour. La troisième partie, c'est la notoriété anglaise, en anglais et en français. La troisième partie, c'est la traduction. La traduction des chansons en anglais, des chansons en français. La quatrième partie, c'est le coup de cœur de Bulldozer. Et la cinquième partie, c'est juste la conclusion. Auditeurs, auditrices, nous sommes bien au 09 78 60 09 65. Nous sommes au 09 78 60 09 65. C'est notre numéro du jour. Vous pouvez nous écrire un message et nous allons poser la question du jour. Nous allons poser une petite question dont vous allez donner une petite réponse. Vous allez nous notifier, vous allez nous envoyer un message au 09 78 60 09 65. Avant de poser la question, nous allons introduire avec une petite séquence musicale notre première partie, messieurs les techniciens.

Welcome, Monsieur le Technicien. Thank you very much, Mr. Fabrice. We are going to take the first part of our broadcast. The first part concerns more about the topic, the lesson of today. Je suis à la présentation principale, Monsieur Eli Kasondoli. C'est mon nom, Eli Kasondoli. Je suis le présentateur principal de cette émission. Nous voyons déjà les messages de Monsieur Phil Cass, disant qu'il nous capte 5 sur 5. Monsieur Phil Cass, big up to you. We greet you and we are happy to see your message. La question du jour est de savoir c'est quoi la signification, que veut dire en français, c'est quoi le mot Miss. Parlant de Miss. Tous les jours dans la rue, on entend parler de Miss. Que veut dire Miss en français? Que veut dire Miss, soit en anglais? Tu réponds comme tu veux, auditeur, auditrice. Je dis bien, nous sommes au 09 78 60 09 65. Nous commençons avec les enseignements du jour. Today we are going to know how to ask someone his name. Aujourd'hui, nous allons apprendre comment demander à quelqu'un son nom. En anglais, il n'y a pas seulement « What is your name ?» Non, il y a beaucoup de choses, auditeurs, auditrices. Au lieu de demander tous les jours « What is your name ?» Aujourd'hui, avec cette émission, avec la RTVH, nous allons vous apprendre comment demander à quelqu'un ses noms ou soit son nom. Sans plus tarder, nous allons toujours continuer avec cette belle mélodie, « Piano Man ». Nous allons continuer. La première question pour demander à quelqu'un son nom, c'est... What is your name? What is your name? You can even repeat with me. What is your name? What is your name? Pour dire tout simplement, quel est ton nom? What is your name? La deuxième question est de savoir, la deuxième question consiste à dire, à demander, who are you? Who are you? Who are you? W-H-O. Who are you? Who are you? C'est pas how are you. Who are you? C'est pas how are you. How are you veut dire comment ça va, tandis que who are you? Who are you veut dire qui es-tu? Quel est ton nom? Qui es-tu? Tandis que how are you veut dire comment ça va. Très bien. Nous allons continuer. Tell me your name. Tell me your name, please. Auditeur, auditrice. Quand nous sommes les anglophones, quand nous sommes en Angleterre, quand nous sommes en anglais, si on peut le dire, quand nous parlons anglais, c'est toujours important d'être respectueux, d'être poli, voilà. C'est important d'être poli et dire à chaque moment, please, I'm sorry, please, pardon me, I'm sorry, please, ainsi de suite. Donc, vous répétez ça un peu plus souvent et ça fait une fierté, ça fait la fierté de la langue anglaise, contrairement à d'autres langues, nos langues locales, tout ça. C'est pourquoi nous allons dire « Please, can you tell me your name ?»« S'il vous plaît, est-ce que tu peux me dire ton nom ?»« Please, can you tell me your name ?»« Can you tell me your name ?»« Please, could you tell me your name ?» Tout ça pour demander à quelqu'un son nom. Ou soit ses noms au pluriel. Please, may you give me your name, please. Est-ce que tu peux me donner tes noms? Excuse me, do you mind if you tell me your name? Tout ça pour demander à quelqu'un, Jinako Nani. Who are you, Jinako Nani? Weni Nani? Who are you? Qui es-tu? C'est quoi ton nom? Who are you? Would you tell me your name? Could you tell me your name? Will you tell me your name? Est-ce que tu peux me dire tes noms? Est-ce que tu peux me dire ton nom? Auditeur, auditrice, en anglais, quand tu parles de your name, c'est ton nom ou soit... tes noms au pluriel. Ça ne change pas en anglais. Your name. Your names. You put it in plural. Can you tell me your name, please? May you tell me your name, please?
Will you tell me your name, please? Would you tell me your name, please? Excuse me. Do you mind? Ça te dérangerait si, if you tell me your name, si tu me donnais tes noms, si tu me disais tes noms, si tu me disais ton nom. I would like to know your name. I would like to know your name. I want to know your names. Au pluriel encore. I want to know your names. Je veux connaître tes noms. Je veux connaître tes... I want to know your names. Au pluriel encore. I want to know your names. Je veux connaître tes noms. Je veux connaître tes noms. Answers. Answers. Réponse. Réponse. Pour répondre, qu'est-ce qu'on doit dire, auditeur, auditrice? C'est tellement facile. C'est tellement facile. Mais avant de répondre, nous allons d'abord dire quelque chose de très important. Nous allons souligner quelque chose. Auditeur, auditrice, en anglais, quand on répond, quand on dit son nom, Ava Ouseme Jinako en anglais, c'est toujours important de signaler quelques petites choses. Par exemple, monsieur, madame, mister, lady, par exemple, et ainsi de suite. C'est toujours important de commencer avec monsieur ou soit madame. Avant de dire son nom, on t'a demandé what is your name. En anglais, c'est toujours important de commencer avec ce genre de trucs. Par exemple, miss, misses, madame, mister, lady, and so on and so off. J'ai dit quoi? J'ai dit que c'est toujours important de commencer avec ces trucs-là, comme monsieur, madame, pour désigner ce que vous êtes. Si vous êtes un homme, il faut dire mister. Si vous êtes une dame, vous pouvez dire Mrs. or Madame. La question du jour, auditeur, auditrice, c'est de savoir la signification des Miss. La signification des Miss. Miss, what does it mean? Miss, what does it mean? C'est une question du jour. Vous nous écrivez au 09 78 60, les 09 65, c'est notre numéro. Vous pouvez écrire, nous allons vous répondre, nous allons vous lire. C'était ça. Continuons maintenant avec les réponses. On te dit par exemple, what is your name? Tu vas répondre, my name is Mr. John. My name is Miss Happy. My names are. Là, tu parles de plusieurs noms. Parlons à ta terre, magina zamingi. Par exemple, deux noms, trois noms, voire même quatre noms. Par exemple, my names are Mr. John Kasongo. I think that you understand. Je pense que on se capte très bien. I'm Mr. John. I am Mr. John. Je suis Monsieur John. Je m'appelle Monsieur John. By the name Johnson. By the name, call me Miss Happy. By the name, call me Miss Furaha. By the name, call me Miss Anwarid. By the name, call me Mrs. Madame Happy, par exemple. By the name, call me Mr. Eli. By the name, call me. By the name, call me Miss Fabrice. Please, excuse me. Do you mind if you tell me your name? Yes, no problem. I'm late.

I'm Lady Edwige, par exemple. Je suis Madame Edwige. Merci beaucoup. Ça sera tout pour aujourd'hui, pour la première partie. Là, nous savons que nous sommes sûrs, parce que vous êtes en train de nous écrire, nous sommes sûrs que vous avez bien compris. Et là, il y a déjà des réactions. What is your name? Tu peux même répondre. Tu peux même répondre comme celle-ci qui a répondu. Tu peux même répondre. What is your name? Et tu essaies de répondre. Nous allons voir si tu as bien compris. Je dis bien, nous sommes au 0978 60 09 65. 0978 60 09 65, c'est notre numéro du jour. Et là, nous sommes à la fin de la première partie. En récapitulant toujours la question du jour, que veut dire Miss? Ça s'écrit avec M-I-S-S. Miss, ça signifie quoi en français ou soit en anglais, ça veut dire quoi? Ça signifie quoi? Vous nous écrivez au 09 78 60 09 65. Les 09 78 60 09 65. Nous sommes bien à la fin de la première partie de cette très belle émission. Je suis toujours Eli Kassondoli à la présentation et nous prenons la deuxième partie qui concerne The English Fame. Nous allons parler de la notoriété anglaise. Aujourd'hui, nous allons parler peu d'anglais, mais beaucoup de français dans cette notoriété anglaise. Monsieur les techniciens, c'est parti.

Merci beaucoup, auditeurs, auditrices. Nous sommes bien à la RTVH dans notre belle émission Apprenons l'anglais avec la RTVH. Nous sommes très bien à la deuxième partie, mais avant de commencer la deuxième partie, nous allons lire d'abord celle-ci. Elle nous dit quoi ? Miss, selon moi, c'est ma demoiselle, entre parenthèses français, Binti Aswahili Aotena Malkia. Ça, c'est sa réaction. Merci beaucoup. Malheureusement, vous n'avez pas signé les messages. Aokwandi Kakama, c'est qui ? Vous n'entendez pas. Ouais, puis merci beaucoup. On a bien reçu les messages. Et je dis bien que nous sommes au 09 78 60 09 65. 09 78 60 09 65. C'est notre numéro du jour. Et maintenant, nous allons prendre la deuxième partie qui concerne maintenant la troisième partie, voulais-je dire. La troisième partie, which concerns more about the English fame. Parlant de fame, fame veut dire notoriété. Fame veut dire notoriété. The English fame, la notoriété anglaise. Sous cette très belle séquence musicale, auditeurs, auditrices, nous allons prendre la troisième partie qui concerne maintenant la notoriété de Madame Agatha Christie. Madame Agatha Christie, c'est une très grande personnalité en anglais. Elle a écrit plus de 66 romans. C'est pas donné à tout le monde. 66 romans. Et elle est née le 15 septembre 1890. Et elle est décédée le 12 janvier 1976. C'est une femme de lettres britannique, auteure de nombreux romans policiers et quelques romans et quelques théâtres. Elle a écrit Les Crimes de l'Orient Express en 1934 et elle a écrit aussi ses 66 romans. Très bien, c'est d'abord l'introduction pour elle. On va maintenant voir ce qu'elle a déjà écrit, et puis ses œuvres, nous allons voir ses œuvres. On dit, Agatha Christie est l'une des écrivains les plus connus, et c'est un auteur de romans policiers, et auteur d'une œuvre impressionnante par sa quantité. Sa quantité. Cela veut dire qu'elle a écrit vraiment beaucoup. Elle a écrit 66 romans en anglais. Elle a écrit 154 nouvelles et 20 pièces théâtrales. 20 pièces théâtrales, c'est une femme. Et plusieurs de ses romans ont été adaptés au cinéma jusqu'à aujourd'hui. Donc, parlant de ces 20 pièces théâtrales qu'elle avait écrites, qu'elle avait enregistrées ces temps-là, jusqu'à aujourd'hui, on est en train d'adapter ça au cinéma actuel. Elle a été inspirée par ses prédécesseurs auteurs et plusieurs auteurs du mystère de la chambre jaune. Elle développe un style et un univers qui lui semble propre. Si tu as fréquemment ces intrigues dans des pays lointains, qu'elle contribuait et qu'elle connaît bien aussi grâce au métier de son deuxième mari. Ses romans se constituaient généralement autour d'un mystère à huis clos dont la résolution n'est révoilée qu'à la toute fin de ses histoires. Elle a écrit plusieurs choses. Signalons aussi qu'elle est extrêmement productive à partir des années 1930 jusqu'à 1934. Elle écrit à un rythme soutenu des romans qui connaissent de plus en plus de succès. Cette rapidité d'écriture n'a rien à la qualité de ses romans. Elle a écrit aussi également quelques romans non policiers sous les pseudonymes de Marie Westmancott. En fait, que sa célébrité ne nuise pas à cette seconde carrière. Elle a écrit quelques citations. Nous allons parler de trois citations, mais ces citations sont peut-être énormes. Elle a écrit ceci comme citation. Les femmes affirmant poire sont merveilleuses et éventent et par miracle elles ont raison.
En réalité, ce n'est pas tout à fait cela. Les femmes observent beaucoup plus. Les femmes observent encore et s'en rendent compte mille détails que leur subconscient coordonne. Les femmes appellent ensuite intuition les résultats de déduire qu'elles ignorent elles-mêmes. Je suis très fort en psychologie et vous le voyez, je reconnais bien toutes les choses. Et il gonfla la poitrine avec importance et m'est apparu si ridicule que j'eus grand peine à ne pas éclater de rire. Puis, il but une gorgée de son chocolat et s'essuya la moustache. Ça, c'est son œuvre de 1926. Elle a écrit ça. La porte était fermée, la chaînette mise à l'extérieur, répéta Poire, ne s'agit-il point d'un suicide. Docteur Grec attentera un rire sacrastique. Un homme se suicide-t-il en se donnant des coups de couteau en 1803? Autre citation. Un homme se suicide-t-il en se donnant des coups de couteau en 1803? Une question. Elle a écrit ça dans les Crimes d'Orient Express en 1934. Vous comprendrez ce que je veux dire parfaitement, dit. Tout cela est merveilleusement lumineux. Le meurtrier était un homme d'une grande force, mais il n'est pas costaud. Et d'ailleurs, c'est une femme. Et par courtois, c'est un droitier qui est gaucher. Elle écrivait beaucoup de choses parlant des policiers, beaucoup de romans policiers. Et si je peux répéter ça, ça dit ceci. Vous comprendrez ce que je vais dire parfaitement, dit Poire. Tout cela est merveilleusement lumineux. Le meurtrier était un homme d'une grande force. Le meurtrier était un homme d'une très grande force. Mais il n'est pas costaud. Et d'ailleurs, c'est une femme. Et par courtois, c'est un droitier qui est gaucher. Ce sont juste des énigmes, des citations comme ça qu'il faut déchiffrer tout ça. Elle a écrit ça dans les Crimes d'Orient Express, vers les années aussi, 1934. On nous a dit bien que pendant ces 4 ans, elle a écrit beaucoup de choses et elle est parvenue à écrire ses 66 romans pendant ses 4 ans et ainsi de suite. Et nous allons prendre une deuxième citation d'elle. 10 petits soldats s'en allèrent dîner. L'un d'eux s'étrangla et il n'en restait plus que 9. C'est comme une petite histoire. Il y avait 10 soldats et ils s'en allèrent pour dîner. L'un d'eux s'étrangla. Et puis il n'en reste plus que 9. 9 petits soldats veillent très tard. L'un d'eux oublia de se réveiller et il n'en reste plus que 9. Parmi ces 9, l'autre oublie de se réveiller et puis il est décédé. Il n'en reste plus que 8. 8 petits soldats voyagèrent dans les devants. L'un d'eux voulut y demeurer. Et il n'en restera plus que 7. 7 petits soldats cassèrent du bois avec une hache. Un se coupa avec 2 et il n'en reste plus que 6. 6 petits soldats jouaient avec une ruche. Un bourdeau piqua l'un d'eux et il n'en reste plus que 5. 5 petits soldats étudiaient les droits, l'un d'eux devint avocat et il n'en reste plus que 4. 4 petits soldats s'en allèrent en mer pour nager. Un rongeur sueur avala l'un d'eux et il n'en reste plus que 3. 3 petits soldats se promenaient aux eaux. Un gros ours en étouffa un. Il n'en reste plus que 2. 2 petits soldats s'asseyaient au soleil. L'un d'eux fut grillé et il n'en restera plus que 1.
un petit soldat se retrouva tout seul. Il alla se pendre et il n'en resta plus qu'aucun. Quand il n'en resta plus qu'un seul soldat, un petit soldat se trouva seul, il alla se pendre. Lui aussi, il a décidé de se donner la vie, de se couper la vie. Et il n'en resta plus aucun. Et au final, elle a écrit, ils étaient 10. Elle a écrit ça, elle a écrit cette citation à... C'était aux années, c'était à 1939, c'est quand elle avait écrit ça. Et parmi ces 10, personne n'a survécu. Merci beaucoup, monsieur les techniciens. Nous allons prendre la fin. Ça sera la fin ça sera la fin de la troisième partie. De la troisième partie qui concerne The English Fame, la notoriété anglaise. Et nous parlons exactement de Agatha Christie. C'est bien elle qui nous avait écrit ça, et c'est bien elle qui a écrit ça vers les années 1939, je m'excuse. Avant de prendre cette petite pause, messieurs les techniciens, nous allons récapituler la question et le numéro. Que veut dire Miss en français ou en anglais ou soit à Swahili? Que veut dire Miss? Ça signifie quoi? Miss Njokusemanini. Nous sommes bien au 09 78 60 09 65. 09 78 60 09 65. C'est parti.

Merci beaucoup, auditeurs, auditrices. Nous sommes bien dans notre émission, votre émission Apprenons l'anglais avec la RTVH. Toujours avec notre question, que veut dire Miss? Nous sommes au 09 78 60 09 65. Et nous allons lire un peu vos messages après. Nous allons d'abord passer à la traduction de la chanson Céline Dion, I Love You. Et nous allons balancer d'abord la chanson. C'est parti, messieurs les techniciens, avant de commencer l'interprétation. Nous sommes bien au 09 78 60 09 65. I Love You by Céline Dion. Go on, Mr. Fabrice.

Merci beaucoup, auditeurs, auditrices, pour vos messages. Nous allons vous lire un peu après. Nous allons d'abord commencer avec la traduction de notre très belle chanson, notre magnifique chanson qui veut dire « I love you, je t'aime ». La chanson est un peu longue, mais nous allons essayer de couper, nous allons essayer de traduire l'essentiel, monsieur le technicien. Nous allons commencer avec la très belle traduction. Nous sommes bien dans notre émission, votre émission « Apprenons l'anglais » avec la RTVH. C'est la partie qui concerne maintenant la traduction de la chanson. La traduction de la chanson, nous allons traduire cette belle chanson, auditeur, auditrice. Ressentez avec nous la douceur, la fraîcheur de cette chanson. Messieurs les techniciens, c'est parti. Très bien. Très bien. Je dois être fou maintenant. Peut-être que je rêve trop. Mais quand je passe à toi, il me tarde de sentir votre contact. Pour chuchoter dans vos oreilles les mots qui sont vieux, quel est temps. Les mots ne vous entendrez pas. Si seulement tu étais la mienne, je voudrais revenir à la première journée où je vous ai vu en premier. Si vous avez fait mon déménagement, quand vous avez regardé dans mes yeux, in my eyes. Parce que maintenant, je sais que vous vous sentiriez toujours de la même façon dont je suis. Et je demeure ce moment que tu coucherais ici à mes oreilles, que tu chuchoterais à mes côtés. Et c'est mon seul et suivant. I love you. Voilà. Please say you love me. S'il vous plaît, dites que vous m'aimez aussi. Dites que vous m'aimez aussi. Please say you love me too. Ces trois mots, ils pourraient changer nos vies pour toujours. Et je vous promets que nous serons toujours ensemble. We always be together. Till the end of the time. Jusqu'à la fin du temps. Oh, c'est très profond, auditeur, auditrice. Till the end of the time, jusqu'à la fin de temps. Ces trois mots écrits dans une lettre qui veut dire tout simplement je t'aime. Donc aujourd'hui, je trouve à faire le courage profondément à l'intérieur, juste pour marcher jusqu'à votre porte. Mais mon corps ne peut pas bouger quand je reçois faim, et tout comme un millier de fois avant, puis. Sans émotion, il m'a remis cette lettre. Lire, j'espère qu'elle se trouve le chemin dans votre cœur. In your hearts. Et it said, ça disait, I love you. La lettre parcourit des kilomètres. La lettre disait, I love you. Please say you love me. S'il vous plaît, dites que vous m'aimez aussi. Please say you love me. These three words, ces trois mots. Et ils pouvaient changer nos vies pour toujours. Et je vous promets que nous serons toujours ensemble. Till the end of the time, jusqu'à la fin du temps. C'est très bon. Peut-être que j'ai besoin de peu d'amour.

maybe I, et peut-être, et bien peut-être que I need a little care. J'ai besoin de peu de soins. Vous avez besoin de quelqu'un juste pour vous tenir. I love you. Please say I love you. Please say you love. S'il vous plaît, dites que vous m'aimez aussi. These three words. Et ces choses et cette lettre qui peut changer notre vie. Et ces trois mots qui peuvent changer notre vie jusqu'à la fin des temps. Ces trois mots qui peuvent changer notre vie jusqu'à la fin des temps. C'est ces trois mots sur lesquels, ces trois mots sont juste I love you. S'il vous plaît, dis que vous m'aimez aussi. Till the end of the time. Till the end of the time, jusqu'à la fin des temps. Auditeur, auditrice, c'était ça la chanson. I love you by Céline Dion. Je t'aime. Je t'aime by Céline Dion. A simple pour toujours. I love you till the end. C'est une petite histoire d'amour. Et parcourir des kilomètres pour lire une petite lettre. Et la lettre disait tout simplement I love you. Et j'espère que nous serons toujours ensemble jusqu'à la fin des temps, jusqu'à la fin de nos jours. Merci beaucoup, auditeurs, auditrices. Nous allons lire les quelques messages. Hello, dear bro. Miss, en anglais, c'est équivalent de mademoiselle. It's used to address a girl or a single woman. I'm sanglier vigilant et buta bazuele. But I'm from Kyondo, precisely at Kasongwere. Je salue tous les élèves de l'Institut Kiraura et Twirukireyo. Bon, tout ça. Merci beaucoup. Thank you, Mr. Sanglier Vigilant et Buta. Merci beaucoup, monsieur. Nous sommes vraiment de cœur avec vous. Et celui-ci, il a écrit quoi? Je suis Philakas. Philakas, nous disons vraiment big up to you. Hello, dear brother. Hello, dear brother, Thauna Jali. Celui-ci, il a écrit quoi? Miss, selon moi, ça veut dire mademoiselle. Merci beaucoup. Celui-ci aussi, mais il faut chaque fois signer les messages auditeurs, auditrices. Celui-ci, il a écrit quoi? Merci beaucoup, tout simplement. Lui, il a écrit seulement merci beaucoup. Il faut quand même chaque fois signer le message auditeurs, auditrices. Et nous allons prendre la quatrième partie de notre émission, The Builders Speak, le coup de cœur des Builders, messieurs les techniciens, le coup de cœur des Builders avec une petite pause. Merci beaucoup, le temps nous tient à la gorge, auditeurs, auditrices. Nous avons été à la présentation principale, monsieur Elika Sondoli. Nous remercions tout le monde qui nous a écrit, nous disons vraiment un grand merci. Et nous vous fixons un prochain rendez-vous, le samedi prochain à 16h juste jusqu'à 16h45. Merci beaucoup. Elika Sondoli, prenez bien soin de vous.

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8: Il est très exactement 19h.
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9: Notre peur la plus profonde n'est pas d'être inapte. 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
10: Bonsoir à vous tous, auditeurs et auditrices de la RTVH. Bienvenue à l'écoute de cette édition du journal ce week-end qui s'ouvre par les titres. Les terroristes ZADF ont encore endeuillé dans la chefferie de Watalinga, dans le territoire de Beni. Près de 10 civils ont péri dans une nouvelle attaque ce samedi au village Matiba. La société civile appelle au déploiement urgent de la coalition FRDC-UPDF. Des travaux d'écurage du lit de la rivière pour lutter contre les inondations évoluent. Bon train à ville de Butembo. L'office de voirie et drainage prêche l'abolition des pratiques d'extraction du sable dans cette rivière.
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10: Journée internationale à mini-jupe. Des avis des habitants de Butembo divergent sur ces modes d'habillement. Si les uns le soutiennent, d'autres parlent d'une dépravation de mœurs. Voilà tout pour les titres. Bienvenue au détail. C'est à tout à l'heure.
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10: Gracia Casereca pour la mise en onde. Bienvenue au détail de ces journaux. Comme annoncé en titre, au moins 8 civils tués et plusieurs autres disparus dans une nouvelle incursion des ADEF ce samedi au village Matiba dans la chefferie de Watalinga, territoire des Beni. La société civile rapporte que les terroristes auraient surgi l'avant-midi des samedis et tué des personnes puis incendié des biens de la population. La société civile La société civile précise que cette attaque a provoqué une débandade au sein des habitants des Matiba. Mabele Moussaïdi plaide pour le déploiement urgent des éléments de forces conjointes FARDC et UPDF afin de sécuriser la population. Il a été joint au téléphone de notre confrère Eric Sondouhemboué.
14: Au niveau du 17, il y a encore attaque, même les images qu'on est en train de nous envoyer, les gens sont

0: déjà calciné là-bas. C'est une sorte de personne calcinée. Donc, il y a une attaque encore contre la population civile là-bas. Et le bilan jusque-là n'est pas encore connu. Mais nous sommes en train de recevoir les images de nos confrères qui sont déjà sur place.
1: Alors, l'attaque a eu la nuit ou bien ce matin même?
0: Non, c'est avant-midi. C'est avant-midi, donc vers 14 km. Et la population a des badanes totales là-bas. Et ça cause aussi de la peur dans le cas de la population de la chefferie de Wataling et ses environs. Parce que quand l'ennemi est à côté comme ça, la population aussi est en train de souffrir dans les cœurs et on est en train de demander qu'à ce que les militaires FARDC et UPDF s'engagent facilement à traquer l'ennemi avant que cela n'arrive dans la chevrée de Wataringa. Donc nous sommes en insécurité totale et parce que nous sommes menacés par cet ennemi qui continue à faire de graves conséquences sur la population de la chevrée de Wataringa.
2: Un enfant d'environ 13 ans a été tué dans la nuit de vendredi au quartier Cité Belge, à commune de Bungulu. Nous sommes à ville de Beni. C'est l'un des témoignages recueillis sur place des personnes armées qui seraient venues éliminer sa mère au tirer à bout portant sur la victime morte sur les champs. La victime, Sami, fille élève finaliste à l'école primaire Kilewe, ces cas de meurtre vivement condamnés par les parlements d'enfants des Beni, coordination du Grand Nord de la province du Nord Kivu. Dans un communiqué rendu public ce samedi 6 juin, il exprime ce regret face à la persistance des attaques physiques contre les enfants dans la région. Cette structure infantile exige des enquêtes sérieuses pour que les auteurs de ces meurtres répondent de leurs actes devant la justice. Kambale Ngumayiri Georges, ce porte-parole, a été joint par Mervedi Calmer.
3: L'enfant a été tué, une situation qui nous a beaucoup inquiétés, notamment que parlement d'enfants. Nous nous sommes demandé qu'est-ce que les gens qui sont censés protéger la population sont en train de faire, étant donné que nous sommes en train de compter des morts comme ça. Raison pour laquelle nous avons eu à briser notre silence et continuer toujours à interpeller toutes les autorités pour que ces dernières prennent leurs responsabilités. Parce que ce n'est pas normal de continuer à voir des enfants mourir comme ça, la population en train d'être étillée comme ça, c'est une situation vraiment qui nous inquiète. Alors, nous, tant que parlement d'enfants, nous demandons à toutes les autorités, premièrement, de mener les enquêtes afin que les auteurs de cet acte puissent être arrêtés et qu'ils répondent aux actes qu'ils ont commis, que les acteurs puissent être arrêtés et qu'ils puissent être condamnés conformément à la loi, de maintenir la sécurité de la population partout, tant dans la ville de Beni, même aux alentours de la ville, dans tous les quartiers, que les bourgmestres aussi voient et quoi faire, parce que c'est paradoxal, continuer à voir des enfants mourir, continuer à voir la population mourir, dont nous demandons si les autorités font quoi.
2: Le renforcement des luttes contre la maladie à virus Ebola et la résurgence des attaques des combattants ZADF de la région des Beni ont été au centre d'une rencontre vendredi dernier entre les bureaux de l'Assemblée provinciale du Nord Kivu et l'autorité provinciale. Sur les plans sanitaires, ils ont insisté sur l'application des mesures récemment indiquées, notamment les lavages réguliers des mains, la suspension des baptêmes par immersion. En ce qui concerne les massacres des civils, les speakers de l'organe délibérant à Provence a insisté sur la franche collaboration entre les services de sécurité et la population pour vaincre l'activisme des ADEF à Beni-Lubero. Robert Seninga est dans ses propos recueillis par Patrick Tselouha.
4: Nous avons été informés de la façon dont on gère la situation d'Ebola. Et nous avons constaté que l'autorité s'y met sérieusement et que nous pensons qu'il y a lieu de sortir de cette pandémie. Sur la situation sécuritaire, nous avons donné des propositions. Il nous a donné aussi ce qu'ils ont prévu afin de pouvoir sécuriser les populations de la ville de Beni et du territoire de Beni. La première des choses que nous demandons à la population, c'est avoir la confiance aux dirigeants et de partager l'information dans l'urgence. Donc la coopération civilo-militaire, c'est ce que nous recommandons. Éviter les rumeurs, les réseaux sociaux qui veulent créer des tensions, c'est le jeu de l'ennemi. La situation telle que le gouvernement vient de le décrire, tous les services sont mis en contribution pour sécuriser l'entité.
2: L'évêque de Butembo Beni exprime sa position face au projet de la révision ou changement de la constitution de la RDC dans un message pastoral datant du 3 juin 2026. Monseigneur Sikuli Paluku Melchisedek critique la volonté du pouvoir de Kinshasa qu'il qualifie d'une démarche d'obstination incompréhensible. À la croire, ces projets présentent un décalage total entre l'agenda politique et la réalité des populations de ce diocèse, en particulier dans la province du Nord Kivu et de l'Ituri, confrontée à une recrudescence des violences. Le prélat catholique fait allusion au massacre perpétré par les ADF à Beni, où plus de 50 morts ont été enregistrés à moins d'une semaine, les sécurités routières et la résurgence d'Ebola. Ce n'est pas le changement de la Constitution qui arrêtera les massacres, martèle-t-il. Monseigneur Sikuli Paluku Melchisedek exhorte le chef de l'État congolais, Félix Tshisekedi, à faire de la restauration de la paix sa priorité absolue. Il appelle les parlementaires à refuser d'être complices de ce qu'il appelle la politique du ventre. Une personne a été foudroyée dans la soirée du vendredi 5 juin à Kipabashi, localité située à groupe Mabasso à Madiwe, territoire de Beni. Le drame s'est produit lors d'une forte pluie qui s'est abattue dans la zone. À en croire la société civile, Denis Kinaba, président de cette structure, rapporte que la victime agricole de son état a été touché par les éclats de la foudre alors qu'elle s'abritait sous un palmier. On l'écoute.
5: La victime s'appelle Kampale Kahewa Deogracias, d'une quarantaine d'années et père de 3 enfants. Il quittait son champ pendant que la pluie s'abattait. Elle s'est abritée sous un palmier et c'est là que la foudre l'a atteinte et sa mort s'en est suivie. Je dis à la population de toujours fuir à la maison à cas de signes de pluie. Aussi au service de l'État, de ne toujours pas profiter d'un incident malheureux de rationner la population. Ce fait nous a tous touchés dans la communauté et même dans notre pays.
2: Un accident mortel s'est produit ce samedi 6 juin à Maboya, en chefferie de Bachou, territoire de Beni. Un arbre est tombé sur une femme qui revenait de son champ avec un fardeau au dos. Des sources locales font savoir que l'incident a vécu pendant 15 heures, exercé ses activités d'abattage d'arbres dans la brousse. Le corps de la victime a été levé du lieu des drames sur ordre de l'autorité compétente après constat. La police sous-commissariat local annonce l'ouverture d'une enquête. Nous l'avons également annoncé au sommaire de cette édition, les travaux d'élargissement du lit de la rivière Kimemi se poursuivent en ville de Butembo par l'Office des voiries et drainages. Les responsables de l'OVD indiquent qu'après l'étape d'écurage des caniveaux sur les artères principales, il a fallu aussi retirer des méandres de cette rivière afin de limiter les inondations. Ingénieur Kelly Kelekele condamne l'extraction du sable de la rivière Kimemi, principal déversoir de la ville. Il appelle à la culture de la bonne gestion des déchets. Écoutez-le dans ses propos recueillis par Steve Maté.
6: Les travaux ont commencé avec le curage des caniveaux sur les artères asphaltées. Et puis, Ikimemi aussi, nous sommes en train d'enlever les méandres. La machine est tombée en panne. Et c'est pour cela, vous voyez, il y a 2 machines à la fois qui sont venues. C'est pour parachever les travaux. Le plus grand problème, il y a l'inondation sur la partie de la ville. C'est pour cela, nous sommes en train d'ouvrir notre rivière que nous appelons rivière Kimemi. Les gens ont commencé à prendre du sable sur Kimemi. Il y a l'érosion qui s'augmente. La ville est en train aussi de s'étendre. Les gens ont construit même le long de la rivière. Et quand on construit le long de la rivière, il y a des maisons qui tombent. C'est pour cela, avec l'État congolais, Foner a préféré financer le curage pour enlever les méandres afin que l'eau circule librement. Je t'en fais la fin parce que le curage, nous sommes déjà presque 97%. Il reste, ce n'est que la partie que nous sommes en train de toucher. Tout le monde vient nous jeter sur la rivière Kimemi. Ce n'est pas un lieu de dépotoir. Quand nous mettons des salités dans la rivière, l'exutoire de la rivière, c'est plein de salités, c'est plein de bouteilles, c'est plein de sachets. Je demanderai au Bibolé de garder cette ville propre. Il y a le pont. Vous l'indiquez, est en train d'être attaqué à cause du sable qu'on extrait. Pont sinon hydro est en train d'être traqué.
2: Célébration, c'est samedi 6 juin 2026, la journée internationale de la mini-jupe. est située en 1960. Elle vise à défendre la liberté des femmes de s'habiller selon leur souhait, sans subir des jugements ni des stigmatisations. À cette occasion, la RTVH a recueilli les avis de certains habitants de la ville de Butembo sur les ports de la mini-jupe comme tenue vestimentaire. Les uns soutiennent cette façon de s'habiller et d'autres parlent des vêtements, des dépravations, des mœurs. J'ai parlé de cette information, la célébration, c'est samedi 6 juin 2026, de la journée internationale de la mini-jupe, située en 1960. Elle vise à défendre la liberté des femmes de s'habiller selon leurs souhaits, sans subir des jugements ni des stigmatisations. À cette occasion, la RTVH a recueilli les avis de certains habitants de la ville de Butembo sur les ports de la mini-jupe comme tenue vestimentaire. Les uns soutiennent cette façon de s'habiller et d'autres parlent des vêtements, des dépravations, des mœurs. Il s'exprime tour à tour dans ses vox pop de Nelson Rafiki.
7: De ma part, celui qui porte la mini-jupe
8: n'est pas forcément une prostituée ou une mère sévégeuse.
7: Même s'il y a celle qui porte les autres, comme un diamant normal.
9: Personnellement, je ne peux pas aimer une femme qui s'habille, car c'est un habit non présentable auprès des parents, moins encore auprès des amis. Ces derniers estimeront immédiatement que vous les avez présenté une femme de mère sévégeuse.
10: Il y a des filles qui sont habituées à cet habillement. Certaines
9: Être prostitué est un acte volontaire. Certaines filles ont pris ça comme un style et d'autres portent des mini-jupes.
2: Les ports de la mini-jupe ne posent pas des problèmes, j'estime, à moins que vous ne la portiez par exemple. L'habillement en soi ne pose problème, c'est qui est caché en cœur. Les ports de la mini-jupe ne posent pas des problèmes, j'estime, à moins que vous ne la portiez par exemple. L'habillement en soi ne pose problème, ce qui est caché en cœur qui gêne.
11: Et c'est avec cet élément que nous mettons un point final à cette édition du journal. Merci à vous tous de l'avoir écouté. Bon week-end chez vous, accompagnez les programmes de la RTVH.
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14: Merci de renouveler votre confiance à ce programme du RTVH. C'est votre rendez-vous des sports. La phase des play-offs du championnat national et l'Ecocash League 1 s'est poursuivie dans sa 10e journée avec deux rencontres menées de deux stades ce samedi 6 juin 2026. Au stade Frédéric Ibassa Maliba à Lubumbashi, le football club Saint-Éloi Lupopo a largement dominé l'association sportive Simba de Kolwezi, 3 buts à brosse. Les cheminots totalisent 12 points et consolident la 6e position avec 12 points. À la 6e position et maintiennent leur course en qualification aux interclubs. Les Kamikazes de Kolwezi restent toujours à l'avant-dernière position sur les tableaux de pondération avec 6 points. Le duel entre le football club Les Aigles du Congo et l'association sportive Vita Club disputé au stade Tarafel à Kétui à Kinshasa n'a pas connu de vainqueur ni de vaincu. 0 but partout était le score à la fin de la partie et après ce résultat, les Moscovites restent 3e avec 17 points. Les Samouraïs, de leur côté, conservent provisoirement la tête du classement avec 22 points en attendant la rencontre qui opposera le tout-puissant Mazembe à l'association sportive Maniema Union de Kindu ce dimanche dans l'entrée des Kamalondo sous le coup de 15h heure de Lubumbashi pour boucler la 10e journée. Et puis avant cette affiche sur la même pelouse du stade tout-puissant Mazembe, le cycle sportif Nobosco offrira son hospitalité au football club Céleste de Mbandaka. Et dans les cadres des préparatifs de la Coupe du Monde États-Unis, Mexique et Canada qui débutent dans 5 jours, les nations africaines qualifiées dans cette prestigieuse compétition de la FIFA intensifient leur préparation avec des matchs amicaux. Ce samedi, la Tunisie a largement perdu devant la Belgique sur une manita de 5 buts à brosse. Les Tunisiens jouent encore ce dimanche à partir des 0h contre le Venezuela, les Aigles de Carthage avec deux matchs amicaux. Ce samedi, la Tunisie a largement perdu devant la Belgique sur une manita de 5 buts à brosse. Les Tunisiens

0: Le groupe I, ce match est prévu à partir des 21h de ce dimanche. Et au même moment, l'équipe nationale de la RDC poursuit sa préparation à Marbella en Espagne pour la suite fin de sa série de matchs de préparation. Les matchs amicaux de préparation, les Léopards vont affronter le Chili le 9 juin, deux jours avant leur voyage pour les États-Unis. Et les Léopards de moins de 23 ans affrontent leurs homologues de la Colombie ce dimanche 7 juin en France. C'est un match comptant pour la troisième journée du tournoi Maurice Revelon, logé à groupe A. La RDC occupe la quatrième position avec 3 points après 2 sorties. Derrière la Chine, 6 points et l'Arabie aussi 6 points. La Tunisie est troisième avec 3 points. Et la Colombie est cinquième avec 0 point après 2 matchs disputés. Amis sportifs, c'est par là que nous mettons fin à ce journal du sport. Excellent week-end à tous.
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2: Boutembo, la prévision météorologique.
3: Salut madame, messieurs, voici la page météorologique de ce dimanche 7 juin 2026. Un ciel nuageux s'observe dans l'avant-midi, soit de 6h à 12h. La température est de 12 à 24 degrés Celsius. L'humidité est évaluée entre 52 et 94%. Le vent souffle vers le sud-est avec une vitesse de 4 à 25 km par heure. De 12h à 18h, ce sont des pluies légères qui s'annoncent. La température en ce moment varie entre 22 et 25 degrés Celsius. L'humidité nage entre 58 et 73%. Le vent prend la direction de l'est avec une vitesse de 11 à 25 km par heure. Et les mêmes temps de pluie légère caractérisent les heures du soir, soit de 18h à 0h. La température en 5 degrés Celsius. L'humidité nage entre 58 et 73%. Le vent prend la direction de l'est avec une vitesse de 11 à 25 km par heure. Et les mêmes temps de pluie légère caractérisent les heures du soir, soit de 18h à 0h. La température en est à 11h 25 minutes. Et c'est tout pour cet espace météorologique. Merci de nous avoir écoutés. On se retrouve prochainement.
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Autrement, n'aurait-on pas cessé de les offrir? Parce que ceux qui rendent ces cultes, étant une fois purifiés, n'auraient plus eu aucune conscience de leurs péchés. Mais les souvenirs des péchés est renouvelé chaque année par ces sacrifices, car il est impossible que le sang des boucs, le sang des taureaux et les boucs ôtent les péchés. 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
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Voici ce que mon âme cherche encore et que je n'ai pas trouvé. J'ai trouvé un homme entre mille, mais je n'ai pas trouvé une femme entre elles. 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Parmi les femmes. 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Lakini parmi les hommes. Alipata mumoya. C'est Jésus Christ lui-même. Un homme d'entre les mille. 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Esaïe chapitre 50. 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Yesu Kristo. 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Esaïe chapitre 50 verset 6. Esaïe 50 verset 6. 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Ndani ya Esaïe 50 verset 6. Anasema j'ai livré mon dos à ceux qui me frappaient. Et mes joues à ceux qui m'arrachaient la barbe. Je n'ai pas dérobé mon visage aux ignominies et aux crachats. 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Akatoa mgongo yake, wakaipiga. Mandevu yake, machafu akaitoa, waka arrache, habaku ikuwa faka. On avait arraché la barbe de notre Seigneur. 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Mungu atusaidie sana, muone kwenye Seigneur alitutosha, on a arraché sa barbe. Muma filme banaoneshaka mafilme. Mais abat on essaie de filmer qu'on va dire arracher sa barbe. Mais cette prophétie devait s'accomplir. On a arraché sa barbe. Vaka piga mugongo yake. Vaka muteme amate. L'homme le plus beau d'entre les mille. 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La cruauté du péché. Et la peine que cela coûta. Mwangalie kwenye ripitiza Bwana wetu. 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

verse yake ya tatu. Des laboureurs ont labouré modo, ils y ont tracé de l'osio. Bakurima, usiwaze njoba kurima, bakurima si joba kakao, bakurima si joba papaye. Non, c'est une écriture prophétique. Va labourer mugongo wa Seigneur, va kailabourer, va kapitiza masio par de fouet. Alipigwa, akaondolewa mavazi, akaondolewa mama ndevu, akatemewa mate. L'homme le plus beau des fils de l'homme, le André, d'André Lemile, akapigwa vikali sana, akatemewa mate, akafanyizwa vibaya sana. 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Wakati anamuona mu Ezaïe chapitre 52, Ezaïe chapitre 52, ku verse yake ni verse 13, tuanze ku verse 13, Ezaïe 52 verse 13. Voici mon serviteur prospérera. Il montera, il s'élèvera de haut. Verse 14. De même qu'il a été pour plusieurs un sujet de froid, tant son visage était défiguré, tant son aspect différait de celui des fils de l'homme, de même il sera pour beaucoup de peuples un sujet de joie. Devant lui des rois fermeront la bouche, car ils verront ce qui ne leur avait point été raconté, ils apprendront ce qu'ils n'avaient point attendu. 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Wakati Isaya anamuona, anasema, oh, sa figure, son visage était défiguré, akapoteza urembo, ta son aspect différent de celui des fils de l'homme. 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Il n'avait ni beauté, ni éclat pour attirer nos regards. Et son aspect n'avait rien pour nous plaire. 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Bwana tusaidie sana, Jésus Christ akaperdre beauté. 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Mandiku nasema, c'est une prophétie qui s'accomplit dans notre Seigneur Jésus-Christ. Parce que d'une bonne autre Jésus Christ, je ma péché n'a quoi effacé. Dans l'Ancien Testament, les péchés étaient couverts. Isaïe n'a en échec quoi, j'efface tes transgressions comme un nuage. 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
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Reconciliation inafanyika après que notre Seigneur Jésus Christ amechukua zambi za dunia, na zambi imetundikwa pale kumsalaba. Zambi imekuwa puni, zambi imekuwa condamné. Dieu n'a pas envoyé son fils dans le monde pour que le monde soit condamné, mais Dieu a envoyé son fils dans le monde pour que le monde soit sauvé par lui. 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Mungu atusaidie sana. Reviens car j'étais racheté. Après le rachat, Njo sauti na kuya, reviens, reviens. Sieu, réjouissez-vous, car l'Éternel l'accomplit. L'Éternel l'accomplit. Profondeur de la terre, retentissez d'allégresse. Montagne, éclatez un cri de joie. Vous aussi, forêt, avec tous vos arbres. Car l'Éternel a racheté Jacob, il a manifesté sa gloire en Israël. Amen. Bwana tusaidie sana. 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Conformément na Jean 19, akapaza sauti akasema tout est accompli. Wakati alipaza sauti akasema tout est accompli. À ce moment-là, Seigneur, mwenye alikuwa suspendu entre les cieux et la terre, mwenye alitundikwa katikati ya mbingu na dunia, quand il s'est écrié que tout est accompli, à ce moment-là, Mungu na humanité walipatanishwa. 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Wakati unasoma ndani ya Colossiens, c'est plusieurs prophéties dans l'Ancien Testament, zetubez énumérer kous la mort de Jésus-Christ parce qu'il est mort selon les Écritures. Il a été asséveli selon les Écritures. Il a été ressuscité selon les Écritures. Dieu ne t'a pas prouvé ma Écriture. Depuis l'Ancien Testament, va lui prophétiser jusqu'à à la mort, jusqu'à à l'assévérissement, jusqu'à la résurrection de Jésus-Christ. 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Vous qui étiez mort par vos offenses et par les circoncisions de votre chair, il vous a rendu à la vie avec lui en nous faisant grâce pour toutes nos offenses. Il a effacé l'acte dont les ordonnances nous condamnaient et qui subsistait contre nous. Et il a détruit à la croix. Il a dépouillé les dominations et les autorités. Et les a livrés publiquement en spectacle. A triompha d'elle par la croix. 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Depuis le jardin d'Eden. Tulikuwa condamné. Tulikuwa accusé. Tulikuwa condamné à mort. 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Ni kusema, tout ce qui croit à l'œuvre de la croix, leur péché a été expié et effacé. 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Rome. Rome chapitre 5. Verset 6, Romains 5, 6, nasema hivi. Car, lorsque nous étions encore sa force, Christ étant marqué est mort pour les impies. À peine mourrait-on pour un juste. Quelqu'un peut-être mourrait-il pour un homme de bien. Mais Dieu prouve son amour envers nous, à ce que lorsque nous étions encore des pécheurs, Christ est mort pour nous. À plus forte raison donc, maintenant, que nous sommes justifiés, par son sang,
serons-nous sauvés par lui de la colère. Verset 10. Car si, lorsque nous étions ennemis, nous avons été réconciliés avec Dieu par la mort de son fils, à plus forte raison, étant réconciliés, serons-nous sauvés par sa vie. Et non seulement cela, mais encore nous nous glorifions à Dieu par notre Seigneur Jésus-Christ, car par qui maintenant nous avons obtenu la réconciliation. 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Na preuve ya justice, wakati tunasoma ndani ya Romains chapitre 5, maandiko nasema étant donc justifié par la foi, nous avons donc la paix avec Dieu par notre Seigneur Jésus-Christ. 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Nous continuerons avec cette pensée. 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

l'ambassadeur du Benelux, Christian Dongala. Charlie Lapaja, la bourse européenne. Dorothée Ferré, tonton promo IGF.

0: La Camo, Ange Angelito Lebos, Michelino Kekumba, Docteur Jeff Njadi Leteta, sans Facebook, ni WhatsApp, ni Instagram, il est là parmi nous.
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